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1: 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Salut les enfants.
2: Salut.
3: Qu'est-ce qu'on fait ce week-end?
1: Eh bien ça, c'est une très bonne question. Vous savez quoi les enfants? Eh bien je vais aller sur le site internet de la radio RCB, sur le www.radiorcb.fr. Sur la rubrique événements, on trouvera l'ensemble des sorties à faire dans la vallée de la Bruche. De plus, si c'est vous qui organisez l'événement, eh bien vous pouvez tout simplement le déposer directement sur notre site en utilisant la rubrique « Proposer un événement ». Alors les enfants, au final, ça vous a plu cette idée sortie?
4: Oui, c'était trop bien.

0: Il est 4h.
1: À toutes et tous, près d'un milliard et demi d'euros, c'est le montant prévu dans la loi intégrale contre les violences sexistes et sexuelles, une condition de la crédibilité selon le Premier ministre dans une tribune au journal Le Monde. Le texte examiné à partir d'octobre par les députés prévoit la création de juridictions spécialisées et le recrutement de 300 magistrats. Sébastien Lecornu ajoute que 2,6 milliards d'euros sont aussi prévus pour la protection de l'enfance. Plus de 850 licenciements à venir à l'AFPA, l'agence national pour la formation professionnelle des adultes. Ce sont 30 centres de l'organisme public qui pourraient fermer d'ici 2029 selon le projet de transformation présenté. Un témoignage accablant au procès de l'assassinat de Federico Martín Aramburu, le chargé de la sécurité du bar la nuit des faits, a confirmé avoir entendu l'un des principaux accusés, Loïc Lepriol, déclarer « Je vais le tuer » à 3 reprises. Les témoins de l'homicide du rugbyman argentin vont se succéder jusqu'à vendredi. Le verdict est attendu dans 10 jours. Une mission d'inspection flash lancée par le gouvernement après ses soupçons de fraude au concours de l'internat de médecine. Des rumeurs sur les réseaux sociaux évoquent ces derniers jours de la triche massive parmi les étudiants en juin dernier. L'inspection générale des affaires sociales est saisie pour faire la lumière sur ces accusations. Les conclusions de la mission sont attendues le 15 octobre. Le foot et Lens a officialisé le départ de son entraîneur. Séparation d'un commun accord selon le communiqué du club. Dino Topmöller repart 2 mois et demi après son arrivée, alors que le RC Lens pointe à la 10e place de la Ligue 1. Pour son prochain match dès vendredi à Monaco, c'est son adjoint Yannick Cahuzac qui sera sur le banc. On ne veut pas t'abandonner. La une du journal Libération ce mercredi après la mort de Catherine Ringer, référence à la chanson C'est comme ça. La chanteuse d'Erita Mitsuko s'affiche sur toute la page en noir et blanc avec sa coiffure typique des années 80. Ses tubes ont depuis traversé les époques et les générations. Bonne nuit à tous.

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à toutes et tous. Les pêcheurs menacent de nouvelles actions de blocage dès ce mercredi. Ils sont mobilisés dans plusieurs ports depuis le début de la semaine pour dénoncer la hausse des prix des carburants. La ministre de la Pêche, Catherine Chabot, a promis de les recevoir dans les prochains jours. Et sur X, Marine Le Pen, elle a taxé l'inertie du gouvernement. Il ne peut pas prétendre défendre la souveraineté alimentaire tout en laissant disparaître les pêcheurs, estime la candidate RN à l'élection présidentielle. Plus de 37 degrés relevés dans le Gard ce mardi, plus de 35 à Toulouse, à Agen, à Bergerac, plus de 30 sur une grande partie du pays. L'épisode de chaleur inédit pour cette période de l'année se termine. Une chute brutale des températures est prévue. On perdra entre 10 et 15 degrés dès cet après-midi. Notez aussi que Paris a enregistré son 100e jour de l'année à plus de 25 degrés, un record depuis le début des relevés. Patrick Bruel va-t-il pouvoir quitter la France ? Réponse ce mercredi. La cour d'appel de Versailles se prononce à 9h sur l'allègement du contrôle judiciaire du chanteur, mis en examen notamment pour viol et agression sexuelle. C'était en juin dernier et ses avocats avaient ensuite demandé la levée de l'interdiction de quitter le territoire. Patrick Bruel a depuis annoncé l'annulation de sa tournée qui devait débuter en octobre. C'est déjà l'heure de penser aux vacances de Noël si vous voyagez en train, car à partir de ce mercredi, Trenitalia lance sa billetterie pour les voyages depuis Paris pour les fêtes de fin d'année. Cela concerne les lignes vers Lyon, Marseille et celles vers Milan pour la période du 13 décembre au 10 janvier. Pour la SNCF, les billets seront vendus à partir du 1er octobre. Et puis on termine avec du foot et on connaît maintenant le staff complet de l'équipe de France. La Fédération française de football a dévoilé la liste des 22 hommes présents autour de Zinedine Zidane, le nouveau sélectionneur des Bleus depuis cet été, qui va présenter sa toute première liste ce vendredi soir en vue des 4 prochains matchs de Ligue des Nations pour les Bleus. Voilà pour ce point sur l'actu. Très bon début de matinée. À notre écoute.

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1: Il est 6h, on est mercredi et vous êtes sur RCB. Bon réveil et bonne journée.
2: Bonjour à tous. Un budget conséquent pour la loi intégrale contre les violences sexuelles. Sébastien Lecornu a présenté hier dans une tribune publiée dans le journal Le Monde les sommes allouées au texte, soit 1,5 milliard d'euros pour la lutte contre les violences sexistes et sexuelles, 2,6 milliards d'euros pour la protection de l'enfance. Selon le Premier ministre, ces montants devraient permettre de recruter 300 magistrats ou encore 300 encadrants scolaires, dont des infirmières. Nouvelle flambée des prix des carburants. Le sans-plomb 95 a atteint 2,15 euros le litre hier en France, un nouveau record dans le pays. Le diesel s'affichait de son côté à près de 2,35 euros le litre. Une hausse qui intervient dans un contexte de forte tension au Moyen-Orient. Il ne faut pas se laisser intimider par la Russie. Les mots hier soir de Jean-Noël Barrot, le ministre des Affaires étrangères, était l'invité hier du 20h de France 2. Il est revenu sur les attaques russes près de la frontière polonaise et sur le drone abattu par l'OTAN en Lituanie. Des actes irresponsables selon lui. 5 ans de prison, dont un an ferme, c'est la peine à laquelle a été condamné hier un animateur du périscolaire parisien. Il a été reconnu coupable d'agression sexuelle sur 9 petites filles dans une école du 15e arrondissement. Et c'est la première peine ferme prononcée depuis les révélations d'affaires de violences sexuelles dans le périscolaire à Paris. Une condamnation qui intervient le même jour que l'audition d'Anne Hidalgo devant la commission d'enquête au Sénat. L'ex-maire de Paris a évoqué un échec collectif et a exprimé des regrets. Aujourd'hui, c'est l'actuel maire Emmanuel Grégoire qui sera à son tour entendu par les sénateurs. Un père de famille accusé d'avoir menacé de mort une enseignante et une directrice d'école maternelle. Les faits se seraient déroulés lundi soir à Marseille. L'équipe éducative avait refusé de lui remettre sa fille de 3 ans alors qu'il était ivre. Il a été placé en garde à vue. Et de nombreux hommages après la disparition d'une icône de la musique en France. Catherine Ringer, indissociable d'Erita Mitsouko, est décédée lundi soir à 68 ans d'un cancer foudroyant. Benjamin Biolay a salué la reine Catherine Ringer. Clara Luciani a rendu hommage à une unique et irremplaçable punk géniale. Excellent début de journée à tous.

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0: Ministre.
1: Bélier, soyez le plus vigilant possible au cours de vos négociations financières.
2: Taureau, quelle pêche, vous en avez besoin pour soutenir le rythme trépidant de votre emploi du temps.
3: Gémeaux, vous n'êtes ni impliqué ni vraiment motivé pour vaquer à vos occupations avec zèle et efficacité aujourd'hui.
4: Cancer, vous êtes obnubilé par votre travail, vous y pensez du matin au soir.
5: Voilà de quoi alimenter un conflit avec votre partenaire.
6: Lion, vous gagneriez en faisant preuve d'humilité, en prenant de la distance vis-à-vis de vos collaborateurs.
7: Vierge, ne vous impatientez pas, ce n'est pas encore le moment d'enclencher vos plans.
8: Balance, si vous avez besoin de conseils, n'hésitez pas à en demander à des personnes mieux avisées que vous.
9: Scorpion, reportez au mois prochain, si vous le pouvez, les signatures importantes.
10: La patience sera votre meilleure conseillère.
11: Sagittaire, vous vous sentez investi d'une mission particulière sur le plan professionnel.
12: Capricorne, vous devez pratiquer une activité sportive de façon régulière, c'est nécessaire pour votre équilibre.
13: Verseau, vous êtes pieds et poings liés et vous n'aimez pas cela.
14: Une seule solution, la patience.
15: Poisson, vous concrétiserez vos

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1: Et nous sommes le 16 septembre, aujourd'hui nous fêtons les Édites. Et en ce 16 septembre, je pourrais vous parler de Napoléon qui crée la Cour des Comptes en 1807 ou de la création du constructeur automobile General Motors en 1908. Mais le 16 septembre 1987 était signé le protocole de Montréal. Dans les années 70, les scientifiques alertent les dirigeants politiques à propos du trou dans la couche d'ozone, cette barrière qui filtre les rayons ultraviolets provenant du soleil. Le trou s'agrandit dangereusement au-dessus de l'Antarctique. En 1987, 24 pays et la communauté économique européenne prennent la mesure du danger et signent un traité appelé Protocole de Montréal. Un traité qui impose notamment la suppression de l'utilisation de CFC, chlorofluorocarbone, principalement utilisé dans les réfrigérants et les bombes aérosols. En 2021, une équipe internationale de scientifiques a cherché à savoir quel aurait été l'état de notre planète si le Protocole de Montréal n'avait jamais été signé. Et selon l'étude, de l'interdiction des CFC a protégé le climat de deux façons, en réduisant les conséquences des gaz à effet de serre qui auraient contribué à une hausse des températures de 1,7 degré d'ici la fin du XXIe siècle, mais aussi en préservant les plantes du rayonnement ultraviolet. La citation du jour est signée de Ban Ki-moon, l'ancien secrétaire général des Nations Unies. On parle parfois du changement climatique comme s'il ne concernerait que la planète et non ceux qui l'habitent.

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1: Bonjour à tous. Les pêcheurs ne lâchent rien. Ils bloquent ce matin les accès aux dépôts pétroliers de Frontignan dans l'Hérault. Ils sont mobilisés dans plusieurs ports depuis le début de la semaine pour dénoncer la hausse des prix des carburants. La ministre de la Pêche, Catherine Chabot, a promis de les recevoir dans les prochains jours. Une mobilisation alors que les carburants continuent d'augmenter fortement. Le sans-plomb 95 a atteint 2,15 euros le litre hier en France. C'est un niveau record dans le pays. Le diesel s'affichait de son côté à près de 2,35 euros le litre. Mon rôle, lui, n'est pas d'aller manifester en cas de mouvements sociaux contre la vie chère. Les mots hier soir sur BFM TV de François Hollande. L'ancien président de la République a ainsi déclaré qu'il n'appellerait pas à défiler dans la rue comme l'ont fait certains candidats à gauche. L'actualité, ce sont également 1,5 milliard d'euros pour la lutte contre les violences sexistes et sexuelles, 2,6 milliards d'euros pour la protection de l'enfance. Eh bien, ce sont les sommes qui seront allouées à la loi intégrale sur les violences sexistes et sexuelles. C'est l'annonce hier dans le journal Le Monde de Sébastien Lecornu. Les débats sur le texte débuteront le 1er octobre dans l'hémicycle de l'Assemblée nationale. La fin de la brouille diplomatique entre Paris et Washington. Le nouvel ambassadeur de France aux États-Unis va finalement pouvoir prendre ses fonctions. Après des semaines de blocage, les autorités américaines lui ont remis son agrément. Une brouille provoquée après la publication sur X d'un message de la mission de la France auprès des Nations Unies à Genève sur la gestion des droits humains outre-Atlantique. Ce drame au Portugal, un Français de 79 ans et sa compagne de 62 ans ont été tués dans leur maison dans le sud du pays. Le suspect est un gardien âgé de 45 ans selon les autorités locales. Elles ont également indiqué que les victimes auraient été agressées avec un objet contondant. Et puis on termine avec un mot de sport, du volley, et l'équipe de France assure la première place de son groupe à l'Euro. Les Bleus ont écrasé l'Allemagne hier soir. Le match contre la Roumanie ce soir sera donc sans enjeu avant de retrouver Israël ou le Portugal en 8e de finale. Excellent début de journée à tous.

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2: Peut-on être le premier cancre de sa classe du CP à la terminale, être sauvé chaque année du renvoi grâce à sa présence indispensable à la chorale de l'école et signer l'un des tubes incontournables des années 80? La réponse est oui, d'autant que Hervé Christiani, puisque c'est lui dont il s'agit, a même réussi l'exploit de signer son premier contrat en le jouant aux échecs en 1974 dans un train où il croise complètement par hasard le directeur des disques Poulidor. À l'époque, certes, il gratouille un peu, mais surtout les profs de sport et joueur de poker. Quoi qu'il en soit, le succès, lui, il n'y goûtera que 7 ans plus tard, en imposant Il est libre au max, alors que sa maison de disque n'y croit absolument pas. Une chanson inspirée par la géopolitique de l'époque, par la guerre froide, par l'opposition du bloc de l'Est au bloc de l'Ouest. Une chanson qui finira d'ailleurs par lui échapper en décembre 1989 lors de la révolution roumaine, reprise par les manifestants lors de la chute du régime Ceausescu. Réveillé en pleine nuit par un journaliste assis sur le canon d'un char, Hervé entendra en direct sa chanson, scandée par la foule.

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2: Allez, on prépare son cerveau dans quelques instants. On joue avec les mots sur RCB.

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1: Guten Morgen, Wissam. Bonne journée. Bonjour tout le monde.
2: À double sens, une émission où les mots se dissipent.
1: Aujourd'hui, un poème. La leçon.
2: Mon oncle était un homme aux gestes mesurés. J'aurais dû prendre garde à la brève étincelle à sa paupière en coin quand je lui demandais naïf « Tonton, mais pourquoi ne vas-tu donc pas plus vite ?»
1: Il balayait d'un geste grave et lent l'air empli de poussière en la stabulation. « Eh bien, vois-tu mon gars,

0: C'était un poème de Lionel Droitecourt. Was kommt vor der Alte, soll mir in Ehre halt.
1: Ce qui vient de nos aînés doit être honoré. Aujourd'hui, 16 septembre, bonne fête aux Editorio et anciennement aux Ludmilla.
0: Ludmilla, dis brave Kind, bringt uns Reihe und Wind.
1: Ludmilla, cette gentille enfant, nous apporte pluie et vent.
0: Guterdain, alle. Bonne journée et naht fou.
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1: Une petite cellule pourrait jouer un rôle beaucoup plus important qu'on ne le pensait dans la maladie d'Alzheimer. C'est une découverte menée par des chercheurs de l'INSERM, de l'université et du CHU de Lille. Ils se sont intéressés à des cellules très particulières du cerveau, les tanycytes. Leur rôle, en quelque sorte, participer au nettoyage du cerveau. Ces cellules récupèrent notamment une protéine appelée tau, présente dans le liquide qui circule autour du cerveau, puis la transporte jusqu'au vaisseau sanguin pour qu'elle soit évacuée. Or, dans la maladie d'Alzheimer, tau peut devenir anormale et s'accumuler dans le cerveau. Cette accumulation perturbe progressivement le fonctionnement des neurones. Les chercheurs lillois ont découvert que, chez des patients décédés de la maladie, les tanycytes étaient abîmés. Leur long prolongement, qui servent au transport de tau, étaient notamment fragmentés. Résultat, le système d'évacuation fonctionne moins bien et la protéine peut davantage s'accumuler. Pour vérifier leurs hypothèses, les scientifiques ont également travaillé sur des modèles animaux. Lorsqu'ils bloquaient le fonctionnement des tanycytes, les signes de démence apparaissaient plus rapidement. Alors peut-on déjà parler d'un futur traitement ? Non, ces travaux ne constituent pas un remède contre Alzheimer, mais ils révèlent un mécanisme jusqu'ici méconnu et surtout une nouvelle cible potentielle pour la recherche. L'objectif, désormais, sera de comprendre comment préserver ou restaurer ces petites cellules pour peut-être un jour mieux lutter contre la maladie.

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2: Ah d'accord.
1: Le saviez-vous? Pourquoi Eminem s'appelle Eminem? En gros, comment a-t-il trouvé son nom de scène? Eh bien en réalité, ce rappeur américain s'appelle Marshall Mathers. Et si on prend ses initiales, M et M, et qu'on les prononce en anglais, M in M, je crois que j'ai pas besoin d'aller beaucoup plus loin dans l'explication pour aujourd'hui. Après la sortie de son tube My Name Is en 1999, le rappeur Eminem a été poursuivi en justice pour diffamation par sa mère, sa propre mère qui porte plainte contre son fils. Apparemment, elle n'a pas aimé les paroles, ces paroles qui disent ceci. Et qui se traduit par « Je viens de découvrir que ma mère prend plus de drogue que moi. Ah ben maman Eminem, elle n'a pas aimé du tout. » Procès qui s'est conclu tout de même à l'amiable, puisqu'Eminem a cédé et a donné à sa maman 25 000 $ de dédommagement.

Bonjour à tous. Nouvelle action des pêcheurs dans le sud-est. Après le dépôt pétrolier de Fos-sur-Mer, ils bloquent depuis cette nuit celui de Frontignan dans l'Hérault. À cet également, ils sont mobilisés sur le port depuis ce matin. Des opérations qui ont débuté en début de semaine pour dénoncer la hausse des prix des carburants. La ministre de la Pêche, Catherine Chabot, a promis de les recevoir dans les prochains jours. Le procès de Rachida Dati et Carlos Ghosn débute aujourd'hui. L'ancienne garde des Sceaux et l'ex-PDG de Renault-Nissan sont accusés de corruption et de trafic d'influence. Entre 2009 et 2013, Rachida Dati, qui était à l'époque avocate et députée européenne, a reçu 900 000 euros pour des prestations de conseil auprès d'une filiale du groupe automobile. La justice estime que cette somme cachait en réalité des activités de lobbying. Carlos Ghosn devrait demander le renvoi du procès. Patrick Bruel va-t-il pouvoir quitter la France? La réponse est aujourd'hui. La cour d'appel de Versailles se prononce ce matin sur l'allègement du contrôle judiciaire du chanteur mis en examen, notamment pour viol et agression sexuelle. C'était en juin dernier et ses avocats avaient ensuite demandé la levée de l'interdiction de quitter le territoire. Des perquisitions au siège de la verrerie Duralex. Elles ont été menées début septembre, selon l'AFP hier. Le parquet d'Orléans a confirmé qu'une enquête avait été ouverte sans donner plus de précisions. La verrerie, reprise par ses salariés en coopérative en 2024, a été placée en redressement judiciaire le 1er juin. La nouvelle direction a notamment été mise en cause pour des manquements à la gestion. Peut-être une nouvelle rencontre entre Volodymyr Zelensky et Emmanuel Macron. Le président ukrainien a en effet assuré hier qu'il prévoyait de s'entretenir prochainement avec son homologue français. Une rencontre qui se ferait à New York en marge de l'Assemblée générale des Nations Unies. Et puis on termine avec un mot de sport, le football, car c'est le début ce soir de la Ligue Europa. Première journée de la phase de Ligue. Lyon fait son entrée en lice avec un déplacement chez les Belges d'Anderlecht. Et puis on suivra également Rennes qui joue chez les Autrichiens du Sturm Graz. Ce sont deux rencontres à suivre ce soir à partir de 21h. Voilà pour l'essentiel de l'actualité. Excellent début de matinée à tous.

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1: Bonjour la vallée, bienvenue sur RCB. Aujourd'hui, on reçoit Aurélie Simon, la nouvelle présidente de l'association Proval. Bonjour Aurélie.
2: Bonjour Tamara.
1: Vous êtes là pour nous parler du salon Proval les 26 et 27 septembre à la salle polyvalente de la Broc. Et vous arrivez avec une toute nouvelle formule, alors dites-nous en plus.
2: Oui, c'est exact. On a voulu intituler ce salon le Salon Renouveau. Ça sera la 10e édition déjà du Salon des commerçants de la Vallée de la Bruche. Et on a voulu marquer le coup avec beaucoup d'animations qui vont ponctuer tout le long de ces deux journées. On a fait appel en fait à des associations de la Vallée de la Bruche qui ont vraiment joué le jeu et qui vont être présentes tout le long de ces deux journées pour pouvoir proposer des ateliers ou des courses ou des ateliers maquillage pour les enfants. Donc ça va être vraiment très complet et surtout très festif.
1: Voilà, donc on démarre les festivités le samedi 26 septembre à 10h.
2: Oui, c'est ça. Alors à 10h, on commence assez fort avec l'association l'AS La Claquette qui va proposer des courses chronométrées pour chaque enfant dans le parc qui jouxte la salle polyvalente. Donc en fait, chaque enfant va faire le plus rapidement possible un tour du parc qui sera chronométré. Et puis quand les courses seront terminées, ben, il y aura évidemment une remise des médailles pour les plus performants. L'inscription pour ces courses-là se fait directement auprès de l'AS La Claquette. À partir de 10h30 et jusqu'à 13h30, et ça, ce sera le samedi et le dimanche, on aura Fanny Beau qui tiendra un stand de maquillage pour enfants sur ces deux jours-là, de 10h30 à 13h30. À 11h30, on aura la fanfare de Roto pour commencer à marquer le coup des festivités avec un petit apéritif. Donc la fanfare de Roto sera là. Et alors à 14h, là on a trois animations assez importantes qui vont commencer dès 14h. Donc on a déjà la présence des ânes du Grand Spice qui vont arriver, donc on pourra faire des photos avec les ânes. Et on a aussi l'ancienne Miss France Laetitia Bléger qui propose un atelier d'animation sur la méthode Wim Hof. Alors la méthode Wim Hof, c'est en fait en deux étapes. La première, c'est un apprentissage de méthodes de relaxation et de respiration, puisque le but après, c'est de se plonger dans un bain d'eau froide. Donc évidemment qu'il faut un peu maîtriser sa respiration pour pouvoir supporter le bain d'eau froide. Donc ça commencera à 14h et là, pour le coup, les réservations se font auprès de l'association Proval. Et à 14h, on a aussi la principauté de Salm qui est présente et qui va nous présenter, en tout cas faire, ce fameux gâteau de la principauté de Salm à base de pommes de terre. Ils vont nous faire une démonstration de comment on fait ce gâteau-là. Donc ça, ce sera le samedi à 14h. Et le gâteau, ça sera également le dimanche à 14h, avec à chaque fois un nouveau chef qui sera présent pour faire cette démonstration de confection de gâteau de la principauté. Également, à côté du stand de la principauté de Salm, un illustrateur qui pourra faire des portraits assez originaux d'enfants, mais aussi d'adultes. Donc n'hésitez pas à passer auprès de ce stand pour vous faire illustrer le portrait. Et puis on n'a pas fini encore sur cette journée de samedi, donc il y a beaucoup de choses qui sont dans les tuyaux. Il y a également à 15h une démonstration de Zumba, à 16h une démonstration de Capoeira, à 17h on a la garde de la principauté de Salm qui fera un défilé en costume historique. Et pour clôturer cette première journée, on aura à 18h le groupe de musique entre parenthèses qui fera un concert. Donc voilà, l'ouverture au public le samedi, c'est de 10h à 18h30.
1: Et on continue les festivités. Justement, donc le dimanche 27 septembre, et cette fois-ci, bien, on reprend à partir de 10h30.
2: Exactement, alors à 10h30, on a toujours Fanny de 10h30 à 13h30 pour le maquillage des enfants. À 11h, on va avoir également de nouveau une démonstration de capoeira pour ceux qui n'auraient pas pu assister à celle de la veille à 16h. Et puis, on va avoir l'association Jazz & Bruche qui va proposer un apéro jazz à partir de 11h45. Et puis, à 14h, ils vont proposer pour des enfants un atelier de fabrication d'instruments de musique.
1: Génial.
2: Ouais, donc ça va être vraiment sympa pour les enfants. On a de nouveau les ânes qui arrivent à 14h et on va avoir également, je le rappelle, la confection du gâteau de la principauté de Salm par un autre chef.
1: Il y aura aussi un petit peu de country.
2: Oui, à 15h, il y a l'association Dusty Boots qui va nous faire une démonstration de country. Et puis à 16h45, puisque on clôture le salon à 17h, donc à 16h45, on aura un concert jazz de nouveau qui sera organisé par Jazz & Bruche pour clôturer en fait en musique. musique la fin de ces deux jours de festivité.
1: Et bien sûr, tout au long du week-end, des petites restaurations, buvettes, crêperies, des gaufres. Et puis bien sûr, il y aura des animations au micro. Il y aura le DJ Sébastien Faure qui sera présent avec l'équipe d'RCB. Ça va être une super ambiance. L'entrée est libre. 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C'est deux jours pour découvrir, échanger et venir à la rencontre des commerçants et des artisans de notre vallée, des métiers, du savoir-faire, des services pour tous vos besoins. 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On vous rappelle les dates, 26 et 27 septembre, à la salle polyvalente de la Broque. Merci Aurélie d'être venue nous présenter ce nouveau salon. On vous souhaite donc un très bon week-end par avance et on vous dit à très bientôt sur les ondes RCB.
2: Merci, à bientôt.
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0: Goethe Maurier Bissarme. Bonne journée, bonjour tout le monde.
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0: Aujourd'hui, un poème. La leçon.
1: Mon oncle était un homme aux gestes mesurés. J'aurais dû prendre garde à la brève étincelle à sa paupière en coin quand je lui demandais naïf. « Tonton, mais pourquoi ne vas-tu donc pas plus vite ?»
0: Il balayait d'un geste grave et lent l'air empli de poussière en la stabulation. « Eh bien, vois-tu mon gars, je me sens fatigué. Viens donc me remplacer !» Et il me tend l'outil, s'écartant d'assez loin pour observer la scène.
1: Tout fier et désireux de gagner son estime, en trois coups de balai, j'élève un maelstrom qui bientôt me contraint, suffoquant, les yeux rouges, à fuir vers son abri, toussant et crachotant.
0: Assis sur un timon, roulant sa cigarette, mon oncle goguenard cligne son œil malin. « Ma manière, garçon, n'avait-elle pas du bon ?» C'était un poème de Lionel Droitecourt. « Was kommt vor de Holte, soll mir in Ehre Holte. »
1: Ce qui vient de nos aînés doit être honoré. Aujourd'hui, 16 septembre, bonne fête aux éditoriaux et anciennement aux Ludmilla.
0: Ludmilla, dies brave Kind, bringt uns Reihe und Wind.
1: Ludmilla, cette gentille enfant, nous apporte pluie et vent.
0: Gutterdein, alle. Bonne journée et nat fou.
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2: 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Bonjour à tous. La colère ne retombe pas. Plusieurs dizaines de pêcheurs bloquent depuis cette nuit un dépôt pétrolier à Frontignan dans l'Hérault. À Sept, ils empêchent également le départ d'un ferry. Face à la hausse des prix des carburants, les comités des pêches de PACA, d'Occitanie et Corse ont lancé un mouvement commun cette semaine. Sauf surprise, il devrait être 6 sur la ligne de départ. La commission d'organisation de la primaire PS Place Publique doit dévoiler aujourd'hui les noms des candidats officiellement en lice. Les députés Philippe Brun et Jérôme Guedge, Ségolène Royal et le premier secrétaire du Parti Socialiste Olivier Faure rejoindront sur la ligne de départ le leader de Place Publique, Raphaël Glucksmann, et le patron du petit parti gauche républicaine et socialiste, Emmanuel Morel. Rachida Dati et Carlos Ghosn devant la justice à partir d'aujourd'hui. L'ancienne garde des Sceaux et l'ex-PDG de Renault-Nissan sont jugés pour corruption et trafic d'influence. Entre 2009 et 2013, Rachida Dati, qui était à l'époque avocate et députée européenne, a reçu 900 000 euros pour des prestations de conseil auprès d'une filiale du groupe automobile. Rachida Dati qui risque 10 ans de prison, 450 000 euros d'amende et 5 ans d'inéligibilité. Ce dramatique accident à Los Angeles, un hélicoptère d'une chaîne de télévision locale s'est écrasé hier alors qu'il couvrait un accident de circulation. Au moins 3 personnes sont mortes, on ignore les causes de ce crash. Cette décision ne va pas plaire aux fans d'Oasis. Le préfet de la région Île-de-France s'oppose à la tenue du concert du groupe britannique le 24 juillet prochain au Stade de France. Il évoque en effet des travaux ferroviaires programmés ce jour-là entre l'Île-de-France et les Hauts-de-France. De son côté, Live Nation assure avoir obtenu tous les accords nécessaires pour la tenue de ces concerts. Et puis on termine avec un mot de sport, du football et un tout dernier tour de piste avec l'Albi Céleste pour Lionel Messi. L'octuple Ballon d'Or qui a annoncé cet été sa retraite internationale vient d'être convoqué par le sélectionneur Lionel Scaloni pour disputer un tout dernier match avec l'Argentine. Ce sera donc le 6 octobre, une rencontre amicale face au Bénin. Excellent début de matinée à tous.
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3: Bonjour à tous, bienvenue sur RCB. Nous sommes le mercredi 16 septembre et on souhaite une bonne fête aux Edith aujourd'hui. C'est une journée mondiale, celle du transport public, lancée en 2007. Elle est destinée à sensibiliser le grand public sur le bon emploi des transports dans leurs déplacements quotidiens. La journée des transports publics s'inscrit dans le cadre de la Semaine de la mobilité et est soutenue par le ministère du Développement durable. Et Catherine Ringer, célèbre voix d'Erita Mitsuko, nous a quittés à l'âge de 68 ans, emportée par un cancer foudroyant dans la nuit du 14 septembre, a annoncé sa famille dans un communiqué. Artiste emblématique de la scène musicale française des années 80, Catherine Ringer s'est fait connaître grâce au succès du groupe Les Erita Mitsuko, formé avec Fred Chichin, et notamment de leur tube Les histoires d'amour finissent mal, Andy et surtout Marcia Baila, hymne déchirant sur la mort de la danseuse argentine Marcia Moreto. On va donc rendre hommage à Catherine Ringer ce matin en démarrant avec Marcia Baila. Ce sera suivi du titre C'est comme ça et je vous retrouve pour nos infos du jour. Très bonne écoute sur RCB.

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1: Et on se retrouve pour nos infos du jour. On démarre avec la journée de marché. Tous les mercredis, rendez-vous à Schirmeck jusqu'à midi dans la Grand Rue et jusqu'à la mi du mois octobre. Le tunnel de Schirmeck sera fermé demain le 17 septembre entre 9h et 11h pour des travaux et des essais divers sur les équipements. Et pour nos infos du jour, Emmaüs Mundo, Vallée de la Bruche, ouvre sa recyclerie à Russe de 10h à 18h. C'est également aujourd'hui pour la vente de licence à l'école de tennis club de la Vallée. Rendez-vous de 16h à 18h au club Bouze du tennis club rue des Grives à Schirmeck. Et pour les horaires des maisons France Service à Schirmeck, ils sont ouverts aujourd'hui jusqu'à midi et de 14h à 16h30. Du côté Saalois jusqu'à 13h et de 13h30 à 16h. On termine avec l'ouverture du dépôt Gare de Roto les 19 et 20 septembre de 9h à 16h30. Bricolage, meubles, vaisselle, décoration et outillage, beaucoup de choix à petit prix et même des choses qui vous seront offertes. Voilà pour les infos du jour. On s'écoute Alliance Ethnique avec Respect, c'était l'année 95. Il y aura aussi les Jonas Brothers, Amir, U2 et Skip the Use. Quelques pages de pub, on se retrouve à 9h30 pour la météo du jour et votre horoscope.

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0: Et on se retrouve pour la météo du jour. Malgré quelques passages nuageux pour cette matinée, le risque d'ondées s'annonce faible en général. Une amélioration se dessine et des éclaircies vont gagner du terrain au fil des heures. L'ambiance restera un peu humide cet après-midi, mais tout de même lumineuse. Et le vent d'ouest va souffler légèrement. Attention aux chutes des températures, revenant au normal de saison. On atteindra les 20 à 21 degrés et il y aura peu de changements pour ces prochains jours. On démarre avec une dizaine de degrés en début de matinée et jusqu'à 23 en journée. Voilà pour la météo tout de suite, c'est votre horoscope. Ce sera suivi de Skip the Use, Kim Carnes, Zazie ou encore Joyce Jonathan. À 10h, c'est votre flash d'information. À 10h30, c'est l'activité associative dans la vallée.
1: Horoscope. Bélier, soyez le plus vigilant possible au cours de vos négociations financières. Taureau, quelle pêche, vous en avez besoin pour soutenir le rythme trépidant de votre emploi du temps. Gémeaux, vous n'êtes ni impliqué ni vraiment motivé pour vaquer à vos occupations avec zèle et efficacité aujourd'hui. Cancer, vous êtes obnubilé par votre travail, vous y pensez du matin au soir, voilà de quoi alimenter un conflit avec votre partenaire. Lion, vous gagneriez en faisant preuve d'humilité, en prenant de la distance vis-à-vis de vos collaborateurs. Vierge, ne vous impatientez pas, ce n'est pas encore le moment d'enclencher vos plans. Balance, si vous avez besoin de conseils, n'hésitez pas à en demander à des personnes mieux avisées que vous. Scorpion, reportez au mois prochain, si vous le pouvez, les signatures

Kim Carnes avec Bette Davis Eyes. Et tout de suite, eh bien, je m'adresse à nos auditeurs situés dans le secteur de Neuvillers, plus précisément à la Haute-Goutte. Quelqu'un a perdu son chat, il est écaille de tortue. Il a un collier antipuce gris avec un petit anneau rouge. La patte avant noire, elle a une petite tache orangée sur le menton. C'est une femelle, elle n'est pas rentrée depuis dimanche dans le secteur Haute-Goutte à Neuvillers. Si vous l'avez aperçu ou que vous l'apercevez, n'hésitez pas à nous contacter au standard de la radio 03 88 97 89 39.

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Bonjour à tous. Patrick Bruel est autorisé à quitter le territoire français. La cour d'appel de Versailles a décidé d'alléger le contrôle judiciaire du chanteur mis en examen pour viol notamment. Et au total, le sexagénaire est accusé par une trentaine de femmes de viol, tentatives de viol, agressions sexuelles et harcèlement sexuel. Le procès de Rachida Dati et Carlos Ghosn débute aujourd'hui. L'ancienne garde des Sceaux et l'ex-PDG de Renault-Nissan sont accusés de corruption et de trafic d'influence. Entre 2009 et 2013, Rachida Dati, qui était à l'époque avocate et députée européenne, a reçu 900 000 euros pour des prestations de conseil auprès d'une filiale du groupe automobile. Emmanuel Grégoire devant le Sénat. Aujourd'hui, l'actuel maire de Paris est entendu ce matin par la commission d'enquête sur les violences commises dans le périscolaire. Et hier, l'ancienne édile Anne Hidalgo a évoqué un échec collectif et exprimé des regrets. Nouvelle action des pêcheurs dans le sud-est. Après le dépôt pétrolier de Fos-sur-Mer, ils bloquent depuis cette nuit celui de Frontignan dans l'Hérault. À cet également, ils sont mobilisés sur le port depuis ce matin. Des opérations qui ont débuté en début de semaine pour dénoncer la hausse des prix des carburants. La ministre de la Pêche, Catherine Chabot, a promis de les recevoir dans les prochains jours. La France est une cible prioritaire de Vladimir Poutine. C'est ce qu'a déclaré hier soir sur le 20h de France 2 Jean-Noël Barrot. Le ministre des Affaires étrangères a dénoncé les récents événements comme l'attaque de drones contre un train en Ukraine près de la frontière polonaise, des faits qui se sont déroulés dimanche. La couche d'ozone continue de se rétablir. Son trou est désormais parmi les plus petits observés depuis plusieurs décennies. Cette amélioration est attribuée aux politiques internationales mises en place pour éliminer progressivement certains gaz. Et puis on termine avec un mot de sport car il y a du football avec le début de la Ligue Europa. C'est la première journée de phase de Ligue ce soir. Lyon fait son entrée en lice avec un déplacement chez les Belges d'Anderlecht, tout comme Rennes qui joue chez les Autrichiens de Sturmgrass. Coup d'envoi de ces deux rencontres à suivre à partir de 21h. Excellente matinée à tous.

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1: Un dîner très commun entre voisins qui tourne à l'étrange au cœur de l'invitation. Les voisins viennent dîner ce soir. C'est une phrase banale pour des millions de couples, mais c'est le point de départ de cette comédie réalisée par l'actrice Olivia Wilde. Elle incarne Angela face à Seth Rogen qui lui joue Joe, son mari, et face à eux, Penelope Cruz et Edward Norton, deux nouveaux voisins mystérieux et plutôt intrigants. Ils vont essayer de se connaître dans un dîner entre voisins.
2: Salut! Entrez, bienvenue!
3: Contente de te voir.
2: On est vraiment ravis que vous soyez là.
4: Tu les enlèves ?
5: Je me fous complètement que tu les enlèves ou pas.
1: Mais cette soirée très banale va très rapidement basculer dans l'étrange entre révélations, secrets et tensions au sein des couples.
3: On ressent une connexion très intense avec vous deux.
2: Ça, c'est très gentil. Merci beaucoup.
5: Ouais.
3: C'est un petit jeu auquel on aime jouer.
4: Ils se foutent de notre gueule ! Pourquoi j'ai l'impression que tout le monde sait quelque chose sauf moi ?
1: Et pour son troisième film, Olivia Wilde s'offre un casting passionnant pour un huis clos très intrigant entre un couple au bord de la rupture, des voisins presque inquiétants et surtout cette soirée où les révélations et les surprises vont se succéder, leur conception du couple est au cœur de l'intrigue. Et justement, la réalisatrice s'amuse à du dispositif de huis clos et joue avec sa mise en scène pour nous surprendre. L'invitation d'Olivia Wilde, c'est à découvrir au cinéma.

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1: Et on se retrouve pour les manifestations. Je démarre avec Avant l'horreur, un autre Struthof, des vies au rythme des saisons. On vous invite demain, le jeudi 17 septembre, au vernissage de cette exposition que vous pouvez retrouver au mémorial du camp de concentration du Struthof du 18 septembre au 27 août 2027. Un concert de l'Harmonie Cécilia de Lutzelouz à la MJC de Bar-en-Bas ce vendredi à 20h30, entrée libre et plateau. Une pêche avec immersion à Oberhaslach ce samedi 19 septembre à partir de 16h. Le tarif est de 15€ pour la pêche. Toujours pour ce samedi, votre commune de Schirmeck organise une action de nettoyage. Rendez-vous devant les ateliers municipaux. Gants et sacs poubelles vous seront fournis. Pour vous remercier de votre engagement, la matinée se terminera par le verre de l'amitié offert par la ville avec la participation des sapeurs-pompiers et de la PPMA. La MJC de Wildersbach organise les marches comptées, ces promenades nocturnes captivantes qui vous plongent dans les légendes et l'histoire du banc de la Roche. Rendez-vous ce samedi à 17h50. Le tarif est de 15€ par adulte, 12€ pour les moins de 12 ans. Si vous souhaitez vous inscrire pour les cours de danse Modern Jazz et Initiation Classique, c'est à la MJC de Bar-en-Bas ce samedi de 9h à 11h. Toujours pour ce samedi, à la salle des fêtes de Schirmeck et place du marché, dès 17h, les tartinades sont de retour. C'est le repère qui vous invite à une savoureuse soirée de dégustation au cœur de la vallée de la Bruche. Vin des viticulteurs régionaux, cocktails créés pour la soirée, bière artisanale, ambiance musicale, ponctuée de karaoké, et également un grand jeu en bois en accès libre tout au long de la soirée. Donc rendez-vous pour une soirée gourmande et festive. L'accès est libre, le tarif des tartines est de 5 à 10 euros. Pour les journées européennes du patrimoine, on démarre à Mühlbach-sur-Bruche, musique et poésie en alsacien et en français. Samedi à 15h dans la cour de l'école, il y aura un plateau au profit de la restauration de l'orgue. À la Broque, une promenade commentée au cœur du cimetière ancien de la Broque entre pierre et mémoire avec Élodie Pascaline Baron. Rendez-vous les 19 et 20 septembre à 14h pour découvrir l'histoire de ce cimetière et la symbolique funéraire. L'événement est gratuit pour tout public mais l'inscription est obligatoire. Ce sera suivi d'un verre de l'amitié. Et au Struthof, une visite thématique sur le camp d'internement. Cette visite guidée explore une période moins connue de l'histoire du site, l'ouverture dès le 27 novembre 1944. Rendez-vous samedi et dimanche à 10h15 et 13h30 au mémorial du camp de concentration du Struthof. C'est gratuit, l'inscription se fera à votre arrivée sur place. On poursuit avec les journées du patrimoine le 20 septembre à Bar-en-Bas, rendez-vous au café à la Couronne Verte qui est ouvert en 1890. Vous pourrez y découvrir les peintures murales de Camille Brown datant de 1899 ainsi que le mobilier et boiseries d'époque. Il y aura aussi une diaporama avec les membres de l'association Préserver le patrimoine et la mémoire de la vallée de la Bruche à 11h15 et 16h15. D'ailleurs, le 20 septembre, au cinéma Le Royal de Roto à 20h, c'est la projection de La Ligne Bleue, un film de Marie Dumorat en présence de la réalisatrice. On poursuit avec le café Échange, mardi 22 septembre de 14h à 17h. Avancer en âge et penser son habitat de demain, je vis, je vieillis et je choisis. L'entrée est libre, c'est à la salle socioculturelle de la médiathèque de Schirmeck. Voilà pour les prochaines manifestations. Si vous avez besoin d'un renseignement, vous pouvez toutes les retrouver sur le site radio-rcb.fr dans la rubrique événements. On s'écoute Philippe avec Cardio. Il y aura Brandy et Monica, César, Blondie ou Pascal Obispo. À 11h, votre flash d'information. À 11h15, la recette du jour. Et à 11h30, l'agenda élargi à la vallée.

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Bonjour à tous, on connaît la liste des participants à la primaire PS Place Publique. Ils seront 5 en lice. Le patron du PS, Olivier Faure, Ségolène Royal, le député Jérôme Guedj, ainsi que deux chefs de parti de gauche, Raphaël Glucksmann et Emmanuel Morel. Une primaire qui se fera donc sans le député Philippe Brun. On apprend ce matin qu'il est suspendu du Parti Socialiste en cause des accusations de violences sexistes et sexuelles. Le contrôle judiciaire de Patrick Bruel allégé, décision ce matin de la Cour d'appel de Versailles. L'artiste va donc pouvoir quitter la France s'il le souhaite. Patrick Bruel est accusé par de nombreuses femmes de violences sexuelles. Il reste mis en examen mais continue de contester les faits. La ville est décidée à tout faire pour que cela ne se reproduise plus jamais. Déclaration du maire de Paris devant le Sénat. Emmanuel Grégoire est auditionné par la commission d'enquête sur le scandale des violences dans le périscolaire. Il reconnaît des dysfonctionnements et des failles dans les dispositifs mis en œuvre. Le même constat dressé hier par Anne Hidalgo, sa prédécesseur. Ce face-à-face tendu entre CRS et pêcheurs. Ces derniers bloquent depuis le milieu de la nuit le dépôt pétrolier de Frontignan dans l'Hérault. Ces professionnels de la mer protestent contre la hausse des prix du carburant depuis le début de la semaine. Et ils préviennent, ce mouvement durera tant que des réponses concrètes n'auront pas été apportées à leurs principales revendications. Ursula von der Leyen promet un plan européen de lutte contre les vagues de chaleur. La présidente de la Commission européenne s'est exprimée ce matin devant les députés européens. Elle annonce notamment une flotte européenne de lutte contre les incendies. Ursula von der Leyen qui s'est également emparée du dossier des réseaux sociaux. Elle propose d'en interdire l'usage avant l'âge de 13 ans et d'interdire les comptes personnels avant 15 ans. Et puis on termine avec un mot de football, car ce soir c'est le début de la Ligue Europa, première journée de phase de Ligue. Lyon fait son entrée en lice avec un déplacement chez les Belges d'Anderlecht, tout comme Rennes qui joue chez les Autrichiens du Sturm Graz. Coup d'envoi de ces rencontres à partir de 21h. Excellente fin de matinée à tous.

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1: Crème de chou-fleur à la ciboulette et au poivre. Réalisez facilement cette recette, une entrée délicieuse qui plaira à tous. Pour 6 personnes, il vous faudra un chou-fleur, une échalote, 100 g de tofu, 80 cl de bouillon de légumes, un bouquet de ciboulette, 2 cuillères à soupe d'huile d'olive, 3 cuillères à soupe d'huile de noisette, sel et poivre. Commencez cette recette de crème de chou-fleur à la ciboulette et au poivre en détaillant le chou-fleur en fleurettes. Lavez-les à l'eau claire, puis recoupez-les en petits morceaux. Pelez et ciselez l'échalote. Faites chauffer l'huile d'olive dans une cocotte et mettez l'échalote à fondre pendant 5 minutes, sans laisser colorer. Ajoutez le chou-fleur, poursuivez la cuisson 5 minutes sur feu moyen, salé et poivré. Ensuite, mouillez avec le bouillon, amenez à ébullition, puis faites cuire 20 minutes sur feu doux à couvert. Coupez le tofu en morceaux. À la fin du temps de cuisson, mixez le chou-fleur dans son bouillon, puis ajoutez le tofu et mixez à nouveau jusqu'à l'obtention d'une soupe fine. Remettez la cocotte sur feu doux et rectifiez l'assaisonnement. Il n'y a plus qu'à ciseler la ciboulette et répartir la crème de chou-fleur dans les bols. Arrosez d'un trait d'huile de noisette, parsemez de ciboulette et donnez un tour de moulin à poivre, servez aussitôt. Je vous rappelle les ingrédients pour 6 personnes. Un chou-fleur, une échalote, 100 g de tofu, 80 cl de bouillon de légumes, un bouquet de ciboulette, 2 cuillères à soupe d'huile d'olive, 3 cuillères à soupe d'huile de noisette, sel et poivre. Bonne dégustation !

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voici votre agenda sorti pour aujourd'hui avec de belles idées à picorer pour la fin de semaine. On commence sans attendre puisque ça se passe aujourd'hui même à Dambach-la-Ville. À 16h, rendez-vous au départ de l'office de tourisme pour la visite théâtralisée Retour au Moyen-Âge. Vous suivrez Agnès, une femme d'artisan du XVIe siècle, qui vous racontera avec ses mots et ses émotions la vie quotidienne, la défense des remparts et les révoltes paysannes de son époque. C'est gratuit, mais sur inscription auprès de l'office de tourisme. Demain, jeudi 17 septembre, direction Grandfontaine pour un atelier d'art floral, dès 14h à la salle des fêtes. Fabienne Deprel vous accueille pour une nouvelle thématique créative ouverte à tous les adultes. Pour tous les renseignements, rendez-vous sur valleedelabruche.fr. Le week-end s'annonce ensuite particulièrement riche. Samedi 19 septembre, à Wildersbach, laissez-vous emporter dès 17h50 par la marche comté, légende et histoire du banc de la Roche. Un voyage fantastique à travers 5 siècles d'histoire, avec collations, frissons et trésors cachés au programme. Comptez 15€ en tarif plein, 12€ pour les moins de 12 ans, toujours via valleedelabruche.fr. Ce même samedi 19 et dimanche 20 septembre, ce sont les journées européennes du patrimoine qui prennent le relais à deux endroits. À Ebersminster d'abord, où les amis de l'abbatiale et les organistes titulaires vous ouvrent les portes de la magnifique abbatiale baroque et de son orgue historique signé André Silbermann, avec visite libre, projection et rencontre en tribune. Et dans la vallée de Villers, ce même week-end, une édition toute particulière est consacrée à la mémoire des incorporés de force et des malgré-elles. Exposition et spectacle vous attendent au musée de la vallée de Villers à Albé, avec aussi des animations au jardin Lila Véronica, au château de Tanvillers et à l'église de Villers. Voilà pour ce beau programme. Retrouvez encore plein d'autres idées de sorties sur le site internet de la radio.

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1: Vous recherchez une bande dessinée originale et addictive ? On a ce qu'il vous faut avec la saga Zombilennium d'Arthur Depin. Dans cette série de bandes dessinées, on découvre un parc d'attractions qui sort quelque peu de l'ordinaire, puisqu'on embauche pour l'éternité. Vous y trouverez de tout, du zombie au vampire, en passant par la sorcière. Les clients ? Des mortels, un public qui ne se doute pas de la réalité qui se cache derrière le parc Zombilennium. Dans cette saga, il y a le mélange parfait entre horreur et humour, de quoi nous offrir un bon moment aux côtés de protagonistes hauts en couleur. On découvre des personnalités développées, des histoires personnelles qui vont nous toucher et rendre tous ces personnages attachants. Gretchen, en particulier, est une jeune sorcière au fort caractère qui ne nous laissera pas de marbre, autant par sa répartie que par son évolution au fil des tomes. On se laisse facilement porter par l'histoire, par l'intrigue et par les rebondissements qui ne cessent de nous happer du début jusqu'à la fin. Ce qui est d'autant plus appréciable, si vous aimez les détails, c'est qu'il y a des références culturelles diverses au fil des tomes qui nous font sourire à coup sûr. Et en ce qui concerne les dessins, ils sauront vous convaincre d'en savoir plus, puisqu'ils sont réellement agréables, accessibles et ils attirent l'œil grâce à une palette de couleurs plaisantes. Sans parler du trait de crayon qui, lui aussi, est fluide et précis, nous embarquons dans cet univers original et intrigant à souhait. Et même s'il s'agit d'une bande dessinée, certes étonnante et amusante, on y découvre aussi des messages cachés qui font écho à notre réalité, comme sur le monde du travail par exemple. Autant vous dire qu'une fois que vous êtes au cœur de l'histoire, vous n'aurez plus qu'une seule envie en arrivant à la dernière page, lire la suite. Et ça tombe bien, puisque la saga est disponible à la médiathèque de Schirmeck.
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1: Il est midi, c'est l'heure de votre flash d'information. Merci d'avoir passé la matinale avec nous. À midi 15, c'est la chronique de l'emploi dans la vallée. À midi 30, ne manquez pas l'interview réalisée pour le salon Proval qui arrive ces 26 et 27 septembre à la salle polyvalente de La Brocque. Dans les studios d'RCB, on recevait la présidente pour vous présenter un petit peu ce nouveau programme. Et oui, le salon s'appelle Renouveau avec de tout nouvelles animations et bien sûr toujours une rencontre de proximité avec vos commerçants. Comme tous les mercredis, eh bien, c'est la British Connection. C'est la rentrée de British Connection ce soir à 19h. Alors ne manquez pas votre rendez-vous 100% rock avec Philippe. Quant à moi, je vous retrouve après 14h pour les infos locales et l'activité associative. Très bon mercredi sur RCB.

Bonjour à tous, ils seront finalement 5 à participer à la primaire du PS et de ses alliés. Olivier Faure, Raphaël Glucksmann, Jérôme Guedj, Emmanuel Morel et Ségolène Royal. Le premier tour se tiendra les 9 et 10 octobre. Philippe Brun devait également être sur la ligne de départ, mais le député de l'Eure est suspendu du PS à titre conservatoire. Après des accusations de violence, Philippe Brun dit avoir appris sa suspension avec stupeur et dit ignorer ce qui lui est reproché. Une ancienne collaboratrice qu'il a licenciée est à l'origine de cette procédure. Patrick Bruel peut quitter le territoire français. Le contrôle judiciaire du chanteur accusé d'agression sexuelle et de viol est allégé. Décision de la cour d'appel de Versailles, Patrick Bruel est mis en examen dans 4 affaires distinctes. Au total, une trentaine de femmes portent des accusations contre lui. La Fondation des femmes demande des moyens supplémentaires pour combattre les violences sexistes et sexuelles et déplore la poudre de perlimpinpin annoncée par le gouvernement. Près d'1,5 milliard d'euros dans le budget 2027, le même montant que cette année. La colère des pêcheurs dans l'Hérault, une centaine d'entre eux ont bloqué ce matin l'accès au dépôt pétrolier de Frontignan pour protester contre la hausse des prix des carburants et les restrictions de pêche. Après l'intervention des forces de l'ordre, ils ont finalement quitté les lieux en fin de matinée. Une nouvelle initiative pour protéger les plus jeunes des réseaux sociaux. La présidente de la Commission européenne, Ursula von der Leyen, propose une interdiction des plateformes au moins de 13 ans et la mise en place pour les 13-15 ans de comptes limités et contrôlés par les parents, une heure d'utilisation par jour seulement. Selon Ursula von der Leyen, l'UE ne peut pas accepter que les enfants puissent accéder à des fonctionnalités addictives. Et puis le foot avec le début de la Ligue Europa ce soir, 2 clubs français à suivre. Lyon se déplace en Belgique pour affronter Anderlecht. De son côté, Rennes va en Autriche pour jouer contre le Sturm Graz. Demain, l'Olympique de Marseille se déplacera en Turquie pour affronter Beşiktaş. Voilà pour l'essentiel de l'actualité. Passez une excellente après-midi.

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0: Bonjour la vallée, bienvenue sur RCB. Aujourd'hui, on reçoit Aurélie Simon, la nouvelle présidente de l'association Proval. Bonjour Aurélie.
1: Bonjour Tamara.
0: Vous êtes là pour nous parler du salon Proval les 26 et 27 septembre à la salle polyvalente de la Broque. Et vous arrivez avec une toute nouvelle formule, alors dites-nous en plus.
1: Oui, c'est exact. On a voulu intituler ce salon le Salon Renouveau. Ça sera la 10e édition déjà du Salon des commerçants de la Vallée de la Bruche. Et on a voulu marquer le coup avec beaucoup d'animations qui vont ponctuer tout le long de ces deux journées. On a fait appel en fait à des associations de la Vallée de la Bruche qui ont vraiment joué le jeu et qui vont être présentes tout le long de ces deux journées pour pouvoir proposer des ateliers ou des courses ou des ateliers maquillage pour les enfants. Donc ça va être vraiment très complet et surtout très festif.
0: Voilà, donc on démarre les festivités le samedi 26 septembre à 10h.
1: Oui, c'est ça. Alors à 10h, on commence assez fort avec l'association l'AS La Claquette qui va proposer des courses chronométrées pour chaque enfant dans le parc qui jouxte la salle polyvalente. Donc en fait, chaque enfant va faire le plus rapidement possible un tour du parc qui sera chronométré. Et puis quand les courses seront terminées, ben, il y aura évidemment une remise des médailles pour les plus performants. L'inscription pour ces courses-là se fait directement auprès de l'AS La Claquette. À partir de 10h30 et jusqu'à 13h30, et ça, ce sera le samedi et le dimanche, on aura Fanny Beau qui tiendra un stand de maquillage pour enfants sur ces deux jours-là, de 10h30 à 13h30. À 11h30, on aura la fanfare de Roto pour commencer à marquer le coup des festivités avec un petit apéritif. Donc la fanfare de Roto sera là. Et alors à 14h, là on a trois animations assez importantes qui vont commencer dès 14h. Donc on a déjà la présence des ânes du Grand Spice qui vont arriver. Donc on pourra faire des photos avec les ânes. Et on a aussi l'ancienne Miss France Laetitia Bléger qui propose un atelier d'animation sur la méthode Wim Hof. Alors la méthode Wim Hof, c'est en fait en deux étapes. La première, c'est un apprentissage de méthodes de relaxation et de respiration, puisque le but après, c'est de se plonger dans un bain d'eau froide. Donc évidemment qu'il faut un peu maîtriser sa respiration pour pouvoir supporter le bain d'eau froide. Donc ça commencera à 14h. Et là, pour le coup, les réservations se font auprès de l'association Proval. Et à 14h, on a aussi la principauté de Salm qui est présente et qui va nous présenter, ou en tout cas faire, ce fameux gâteau de la principauté de Salm à base de pommes de terre. Ils vont nous faire une démonstration de comment on fait ce gâteau-là. Donc ça, ce sera le samedi à 14h et le gâteau, ça sera également le dimanche à 14h avec à chaque fois un nouveau chef qui sera présent pour faire cette démonstration de confection de gâteau de la principauté. Également, à côté du stand de la principauté de Salm, un illustrateur qui pourra faire des portraits assez originaux d'enfants mais aussi d'adultes. Donc n'hésitez pas à passer auprès de ce stand pour vous faire illustrer le portrait. Et puis on n'a pas fini.

0: septembre. Et cette fois-ci, bien, on reprend à partir de 10h30.
1: Exactement. Alors à 10h30, on a toujours Fanny de 10h30 à 13h30 pour le maquillage des enfants. À 11h, on va avoir également de nouveau une démonstration de capoeira pour ceux qui n'auraient pas pu assister à celle de la veille à 16h. Et puis, on va avoir l'association Jazz & Bruch qui va proposer un apéro jazz à partir de 11h45. Et puis, à 14h, ils vont proposer pour des enfants un atelier de fabrication d'instruments de musique.
0: Génial.
1: Ouais, donc ça va être vraiment sympa pour les enfants. On a de nouveau les ânes qui arrivent à 14h et on va avoir également, je le rappelle, la confection du gâteau de la principauté de Salm par un autre chef.
0: Il y aura aussi un petit peu de country.
1: Oui, à 15h, il y a l'association Dusty Boots qui va nous faire une démonstration de country. Et puis à 16h45, puisque on clôture le salon à 17h, donc à 16h45, on aura un concert jazz de nouveau qui sera organisé par Jazz & Bruch pour clôturer en fait en musique, la fin de ces deux jours de festivités.
0: Et bien sûr, tout au long du week-end, des petites restaurations, buvettes, crêperies, des gaufres. Et puis bien sûr, il y aura des animations au micro. Il y aura le DJ Sébastien Faure qui sera présent avec l'équipe d'RCB. Ça va être une super ambiance. L'entrée est libre. Et bien sûr, vous l'aurez compris, le salon Proval arrive donc avec une nouvelle formule. Alors n'hésitez pas à venir faire un tour pour le week-end du 26 et 27. C'est deux jours pour découvrir, échanger et venir à la rencontre des commerçants et des artisans de notre vallée, des métiers, du savoir-faire, des services pour tous vos besoins. Voilà, vous savez tout sur le nouveau salon Proval. On vous rappelle les dates, 26 et 27 septembre, à la salle polyvalente de la Broque. Merci Aurélie d'être venue nous présenter ce nouveau salon. On vous souhaite donc un très bon week-end par avance et on vous dit à très bientôt sur les ondes RCB.
1: Merci, à bientôt.

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Bonjour à tous, Emmanuel Macron demande au gouvernement sa totale mobilisation sur l'approvisionnement et la maîtrise des prix des carburants, alors que les prix continuent de grimper à la pompe. Selon la porte-parole du gouvernement, Maud Bréjon, environ 10% des stations-service se retrouvent avec une difficulté sur au moins un carburant. Ce matin dans l'Hérault, une centaine de pêcheurs ont bloqué le dépôt pétrolier de Frontignan pour protester contre la hausse des prix. Philippe Brun ne participera pas à la primaire socialiste. Le député de l'Eure est suspendu du parti après des accusations de violence contre une femme. Philippe Brun dit avoir appris avec stupeur sa sanction et ignore ce qui lui est reproché. Ils ne sont plus que 5 à être sur la ligne de départ de cette primaire. Olivier Faure, Raphaël Glucksmann, Jérôme Gage, Emmanuel Morel et Ségolène Royal. Le premier tour se tiendra les 9 et 10 octobre. Rachida Dati devant la justice, l'ancienne ministre comparaît devant le tribunal correctionnel de Paris dans un procès pour corruption et trafic d'influence après avoir reçu 900 000 euros d'honoraires provenant de Renault-Nissan alors qu'elle était députée européenne. Rachida Dati est accusée de s'être servie de sa position pour influencer les décisions en faveur du groupe automobile. L'ancien PDG de Renault, Carlos Ghosn, est renvoyé devant la justice à ses côtés. Il y a eu clairement des dysfonctionnements et des failles. Les mots d'Emmanuel Grégoire, le maire de Paris, ancien adjoint d'Anne Hidalgo, étaient entendus ce matin devant la commission d'enquête sénatoriale sur les violences sexuelles dans le périscolaire. La ville est décidée à tout faire pour que cela ne se reproduise plus jamais, promet l'élu socialiste. La présidente de la Commission européenne, Ursula von der Leyen, propose une interdiction des réseaux sociaux au moins de 13 ans et la mise en place pour les 13-15 ans de comptes limités et contrôlés par les parents. Une heure d'utilisation par jour seulement. Et puis Teddy Riner de retour à Paris, le judoka français revient au PSG Judo un an et demi après sa dernière compétition avec le club. Objectif, se préparer en vue des Jeux Olympiques de 2028 à Los Angeles. Teddy Riner y visera un quatrième titre. Voilà pour l'info, excellente journée.

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1: Et nous sommes le 16 septembre, aujourd'hui nous fêtons les Édites. Et en ce 16 septembre, je pourrais vous parler de Napoléon qui crée la Cour des Comptes en 1807 ou de la création du constructeur automobile General Motors en 1908. Mais le 16 septembre 1987 était signé le protocole de Montréal. Dans les années 70, les scientifiques alertent les dirigeants politiques à propos du trou dans la couche d'ozone, cette barrière qui filtre les rayons ultraviolets provenant du soleil. Le trou s'agrandit dangereusement au-dessus de l'Antarctique. En 1987, 24 pays et la communauté économique européenne prennent la mesure du danger et signent un traité appelé Protocole de Montréal. Un traité qui impose notamment la suppression de l'utilisation de CFC, chlorofluorocarbone, principalement utilisé dans les réfrigérants et les bombes aérosols. En 2021, une équipe internationale de scientifiques a cherché à savoir quel aurait été l'état de notre planète si le Protocole de Montréal n'avait jamais été signé. Et selon l'étude, de l'interdiction des CFC à protéger le climat de deux façons, en réduisant les conséquences des gaz à effet de serre qui auraient contribué à une hausse des températures de 1,7 degré d'ici la fin du XXIe siècle, mais aussi en préservant les plantes du rayonnement ultraviolet. La citation du jour est signée de Ban Ki-moon, l'ancien secrétaire général des Nations Unies. On parle parfois du changement climatique comme s'il ne concernerait que la planète et non ceux qui l'habitent.

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3: Bonjour à tous, Rachida Dati devant la justice. L'ancienne ministre comparaît devant le tribunal correctionnel de Paris dans un procès pour corruption et trafic d'influence après avoir reçu 900 000 euros d'honoraires provenant de Renault Nissan alors qu'elle était députée européenne. Rachida Dati est accusée de s'être servie de sa position pour influencer les décisions en faveur du groupe automobile. L'ancien PDG de Renault, Carlos Ghosn, est renvoyé devant la justice à ses côtés. Patrick Bruel peut quitter le territoire français. Le contrôle judiciaire du chanteur accusé d'agression sexuelle et de viol est allégé. Décision de la cour d'appel de Versailles. Patrick Bruel est mis en examen dans 4 affaires distinctes. Au total, une trentaine de femmes portent des accusations contre lui. Philippe Brun, suspendu du PS à titre conservatoire après des accusations de violence. Conséquence, le député de l'Eure ne participera pas à la primaire socialiste. Philippe Brun dit avoir appris sa suspension avec stupeur et dit ignorer ce qui lui est reproché. Une ancienne collaboratrice qu'il a licenciée est à l'origine de cette procédure. Ils seront finalement 5 à participer à la primaire le mois prochain. Olivier Faure, Raphaël Glucksmann, Jérôme Gage, Emmanuel Morel et Ségolène Royal. Le succès de la visite du pape en France. Les inscriptions pour assister à la messe de Léon XIV sur la place de la Concorde et les Champs-Élysées le 26 septembre ont déjà dépassé la jauge de 500 000 personnes. Le diocèse de Paris a décidé d'élargir le périmètre et de passer à 600 000 spectateurs. Les inscriptions pour cette messe seront clôturées ce soir à 18h. Un rapprochement entre l'Union européenne et le Canada. La présidente de la Commission européenne, Ursula von der Leyen, propose que le Canada devienne le premier membre associé de l'UE. Dans un discours devant le Premier ministre canadien Mark Carney, le Canada, en pleine guerre commerciale avec les États-Unis, cherche de nouveaux partenaires. Et puis la suite du championnat d'Europe de volley-ball. Au lendemain de sa large victoire contre l'Allemagne, l'équipe de France, invaincue, dispute ce soir son dernier match de la phase de groupe contre la Roumanie. Les Bleus sont déjà qualifiés pour les 8e de finale. Voilà pour l'info, excellent.

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1: Le tunnel de Schirmeck sera fermé demain le 17 septembre entre 9h et 11h pour des travaux et des essais divers sur les équipements. Et pour nos infos du jour, Emmaüs Mundo Vallée de la Bruche ouvre sa recyclerie à Russe de 10h à 18h. C'est également aujourd'hui pour la vente de licence à l'école de tennis club de la Vallée. Rendez-vous de 16h à 18h au Club Ouze, rue des Grives à Schirmeck. Et pour les horaires des maisons France Service à Schirmeck, ils sont ouverts aujourd'hui de 14h à 16h30, du côté Saalois de 13h30 à 16h. On termine avec l'ouverture du dépôt gare de Rotteau les 19 et 20 septembre de 9h à 16h30. Bricolage, meubles, vaisselle, décoration et outillage, beaucoup de choix à petit prix et même des choses qui vous seront offertes. Voilà pour les infos du jour.

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1: Et on se retrouve pour les manifestations à venir. Michael Landolt, directeur du mémorial du camp de concentration de Natzwiller-Struthof, vous convie ce jeudi 17 septembre à 19h pour le vernissage de l'exposition « Avant l'horreur, un autre Struthof, des vies au rythme des saisons ». Exposition que vous pourrez donc retrouver du 18 septembre au 27 août 2027. Le concert de l'harmonie Cecilia de Lutzelouze sous la direction de Nicolas Lobner, c'est à la MJC de Baromba, ce vendredi 18 septembre à 20h30, entrée libre et plateau. Pêche avec immersion à Oberhasler ce samedi 19 septembre, rendez-vous à partir de 16h et le tarif est de 15€ pour la pêche. À Schirmeck, une action de nettoyage le samedi 19 septembre à partir de 9h, rendez-vous devant les ateliers municipaux au bout de la rue de la Syrie. Les gants et sacs poubelles vous seront fournis et pour vous remercier de votre engagement, la matinée se terminera par le verre de l'amitié offert par la ville, avec la participation des sapeurs-pompiers et de l'AAPPMA. Pour les cours de danse, moderne jazz et initiation classique, si vous êtes intéressé, pour vous inscrire, on vous donne rendez-vous à la MJC de Baromba le samedi 19 septembre de 9h à 11h. Et toujours pour le 19 septembre, dès 17h, rendez-vous à la salle des fêtes et sur la place du marché à Schirmeck, les tartinades reviennent. Le repère vous invite à une savoureuse soirée de dégustation au cœur de la vallée. Venez découvrir les créations de restaurateurs, de traiteurs et de pâtissiers locaux autour d'une farandole de tartines salées et sucrées, imaginées spécialement pour l'occasion. Ambiance musicale, ponctuée de karaoké, il y aura des vins de viticulteurs régionaux, des cocktails, des bières artisanales, il y aura aussi un grand jeu en bois en accès libre tout au long de la soirée. Donc rendez-vous pour cette soirée gourmande, festive et conviviale. C'est en accès libre, le tarif des tartines entre 5 à 10 euros. Et pour les journées européennes du patrimoine, on démarre à Mühlbach-sur-Bruche, musique et poésie en alsacien et en français. C'est samedi à 15h dans la cour de l'école. Il y aura un plateau au profit de la restauration de l'orgue. À La Brocque, Élodie Pascaline Baron vous invite à une promenade commentée au cœur du cimetière ancien de La Brocque, entre pierre et mémoire. On vous donne rendez-vous samedi et dimanche à 14h pour découvrir l'histoire du cimetière, la symbolique funéraire et les enjeux actuels. L'événement est gratuit pour tout public, pensez à vous inscrire. Ce sera suivi d'un verre de l'amitié. Et le 19 septembre, visite sur le camp d'internement du Struthof, une visite guidée qui explore une période moins connue de l'histoire du site, l'ouverture dès le 27 novembre 1944 d'un camp d'internement administratif par les autorités françaises, destiné à prévenir les violences et l'épuration et à contrôler les personnes suspectées de collaboration. Il s'inscrit dans un réseau plus large de camps en Alsace et en France jusqu'à sa fermeture en novembre 1945. On vous donne donc rendez-vous samedi et dimanche au mémorial du camp de concentration de Natzwiller à 10h15 et 13h30. C'est gratuit, l'inscription se fera à votre arrivée sur place. Toujours dans le cadre des journées du patrimoine, le 20 septembre, rendez-vous à la Couronne Verte qui a ouvert en 1890. Vous pourrez y découvrir les peintures murales de Camille Brown datant de 1899 ainsi que le mobilier et boiseries de l'époque. Un diaporama retraçant la vie et la carrière du peintre et ses liens avec sa famille baron-bachoise ainsi que le contexte historique de l'époque vous sera présenté dimanche à 11h15 et 16h15 par des membres de l'association Préserver le patrimoine et la mémoire de la vallée de la Bruche. Au Royal, le 20 septembre à 20h, éclairant, émouvant et passionnant, on vous propose la projection de La Ligne Bleue, un film de Marie Dumorat en présence de la réalisatrice autour du camp nazi du Struthof en Alsace, le courage et la mémoire d'habitants de la vallée. Je termine avec le mardi 22 septembre de 14h à 17h, c'est un café-échange, avancer en âge et penser son habitat de demain, je vis, je vieillis, je choisis. L'entrée est libre, c'est à la salle socioculturelle de la médiathèque à Schirmeck. Voilà pour les prochains rendez-vous dans la vallée. Si vous avez besoin d'une information, vous pouvez retrouver toutes ces activités sur le site.

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1: Bonjour, voici votre agenda sorti pour aujourd'hui avec de belles idées à picorer pour la fin de semaine. On commence sans attendre puisque ça se passe aujourd'hui même à Dambach-la-Ville. À 16h, rendez-vous au départ de l'office de tourisme pour la visite théâtralisée Retour au Moyen-Âge. Vous suivrez Agnès, une femme d'artisan du XVIe siècle, qui vous racontera avec ses mots et ses émotions la vie quotidienne, la défense des remparts et les révoltes paysannes de son époque. C'est gratuit, mais sur inscription auprès de l'office de tourisme. Demain, jeudi 17 septembre, direction Grandfontaine pour un atelier d'art floral, dès 14h à la salle des fêtes. Fabienne Deprel vous accueille pour une nouvelle thématique créative ouverte à tous les adultes. Pour tous les renseignements, rendez-vous sur valleedelabruche.fr. Le week-end s'annonce ensuite particulièrement riche. Samedi 19 septembre, à Wildersbach, laissez-vous emporter dès 17h50 par la marche au comté, légende et histoire du banc de la Roche. Un voyage fantastique à travers 5 siècles d'histoire, avec collations, frissons et trésors cachés au programme. Comptez 15€ en tarif plein, 12€ pour les moins de 12 ans, toujours via valleedelabruche.fr. Ce même samedi 19 et dimanche 20 septembre, ce sont les journées européennes du patrimoine qui prennent le relais à deux endroits. À Ebersminster d'abord, où les amis de l'abbatiale et les organistes titulaires vous ouvrent les portes de la magnifique abbatiale baroque et de son orgue historique signé André Silbermann, avec visite libre, projection et rencontre en tribune. Et dans la vallée de Villers, ce même week-end, une édition toute particulière est consacrée à la mémoire des incorporés de force et des malgré-elles. Exposition et spectacle vous attendent au musée de la vallée de Villers à Albé, avec aussi des animations au jardin Lila Véronica, au château de Tanvillers et à l'église de Villers. Voilà pour ce beau programme. Retrouvez encore plein d'autres idées de sortie sur le site internet de la radio.
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1: Une petite cellule pourrait jouer un rôle beaucoup plus important qu'on ne le pensait dans la maladie d'Alzheimer. C'est une découverte menée par des chercheurs de l'INSERM, de l'université et du CHU de Lille. Ils se sont intéressés à des cellules très particulières du cerveau, les tanycytes. Leur rôle, en quelque sorte, participer au nettoyage du cerveau. Ces cellules récupèrent notamment une protéine appelée Tau, présente dans le liquide qui circule autour du cerveau, puis la transporte jusqu'au vaisseau sanguin pour qu'elle soit évacuée. Or, dans la maladie d'Alzheimer, Tau peut devenir anormale et s'accumuler dans le cerveau. Cette accumulation perturbe progressivement le fonctionnement des neurones. Les chercheurs lillois ont découvert que, chez des patients décédés de la maladie, les tanycytes étaient abîmés. Leur long prolongement, qui servent au transport de Tau, étaient notamment fragmentés. Résultat, le système d'évacuation fonctionne moins bien et la protéine peut davantage s'accumuler. Pour vérifier leurs hypothèses, les scientifiques ont également travaillé sur des modèles animaux. Lorsqu'ils bloquaient le fonctionnement des tanycytes, les signes de démence apparaissaient plus rapidement. Alors peut-on déjà parler d'un futur traitement ? Non, ces travaux ne constituent pas un remède contre Alzheimer, mais ils révèlent un mécanisme jusqu'ici méconnu et surtout une nouvelle cible potentielle pour la recherche. L'objectif, désormais, sera de comprendre comment préserver ou restaurer ces petites cellules pour peut-être un jour mieux lutter contre la maladie.

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1: Un dîner très commun entre voisins qui tourne à l'étrange au cœur de l'invitation. Les voisins viennent dîner ce soir. C'est une phrase banale pour des millions de couples, mais c'est le point de départ de cette comédie réalisée par l'actrice Olivia Wilde. Elle incarne Angela face à Seth Rogen qui lui joue Joe, son mari, et face à eux, Penelope Cruz et Edward Norton, deux nouveaux voisins mystérieux et plutôt intrigants. Ils vont essayer de se connaître dans un dîner entre voisins.
2: Salut! Entrez, bienvenue!
3: Contente de te voir.
2: On est vraiment ravis que vous soyez là.
4: Je les enlève ?
5: Je me fous complètement que tu les enlèves ou pas.
1: Mais cette soirée très banale va très rapidement basculer dans l'étrange entre révélations, secrets et tensions au sein des couples.
3: On ressent une connexion très intense avec vous deux.
2: Ça, c'est très gentil. Merci beaucoup.
5: Ouais.
3: C'est un petit jeu auquel on aime jouer.
4: Ils se foutent de notre gueule ! Pourquoi j'ai l'impression que tout le monde sait quelque chose sauf moi ?
1: Et pour son troisième film, Olivia Wilde s'offre un casting passionnant pour un huis clos très intrigant entre un couple au bord de la rupture, des voisins presque inquiétants et surtout cette soirée où les révélations et les surprises vont se succéder, leur conception du couple est au cœur de l'intrigue. Et justement, la réalisatrice s'amuse à du dispositif de huis clos et joue avec sa mise en scène pour nous surprendre. L'invitation d'Olivia Wilde, c'est à découvrir au cinéma.

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Bonjour à tous. Une table ronde sur le pouvoir d'achat. Voilà ce que demande la CGT au Premier ministre Sébastien Lecornu. Le syndicat déplore des prix en hausse, particulièrement ceux des carburants. La CGT demande une augmentation générale et immédiate des salaires face à une situation qu'elle ne trouve plus soutenable et réclame un blocage des prix de l'énergie. Rachida Dati devant la justice. L'ancienne ministre comparaît devant le tribunal correctionnel de Paris dans un procès pour corruption et trafic d'influence après avoir reçu 900 000 euros d'honoraires provenant de Renault Nissan alors qu'elle était députée européenne. Rachida Dati est accusée de s'être servie de sa position pour influencer les décisions en faveur du groupe automobile. L'ancien PDG de Renault, Carlos Ghosn, est renvoyé devant la justice à ses côtés. Philippe Brun, suspendu du PS à titre conservatoire après des accusations de violence. Conséquence, le député de l'Eure ne participera pas à la primaire socialiste. Philippe Brun dit avoir appris sa suspension avec stupeur et dit ignorer ce qui lui est reproché. Une ancienne collaboratrice qu'il a licenciée est à l'origine de la procédure. Ils seront finalement 5 à participer à la primaire le mois prochain. Olivier Faure, Raphaël Glucksmann, Jérôme Gage, Emmanuel Morel et Ségolène Royal. Ce drame à Montpellier, un adolescent d'une quinzaine d'années grièvement blessé après une chute du 4e étage de son lycée ce matin. Son pronostic vital est engagé. Les causes de cette chute ne sont pas certaines. La piste d'une tentative de suicide est étudiée. Le succès de la visite du pape en France. Les inscriptions pour assister à la messe de Léon XIV sur la place de la Concorde et les Champs-Élysées le 26 septembre ont déjà dépassé la jauge de 500 000 personnes. Le diocèse de Paris a décidé d'élargir le périmètre et de passer à 600 000 spectateurs. Les inscriptions pour cette messe seront clôturées ce soir à 18h. Et puis du handball à suivre ce soir, la deuxième journée de la Ligue des Champions. Nantes se déplace en Macédoine du Nord pour affronter le Vardar Skopje et le Paris Saint-Germain accueille les Croates de Zagreb. Demain, Montpellier jouera à domicile face au FC Barcelone. Voilà pour l'essentiel de demain.

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1: Bonjour, quoi de beau à la télé pour cette soirée du 16 septembre sur TF1, Tracker, la suite de la série sur France 2, Les Évaporés, série sur Arte, Two Lovers, film avec Joaquin Phoenix. Léona hésite entre suivre son destin et épouser Sandra, la femme que ses parents lui ont choisie, ou se rebeller et écouter ses sentiments pour sa nouvelle voisine, Michelle. Sur TF1 série film, Retour vers le futur, long métrage avec Michael J. Fox. En 1985, le jeune Marty McFly mène une existence paisible, ami de l'excentrique professeur Emmett Brown, il l'accompagne un soir tester sa nouvelle expérience, le voyage dans le temps. Sur France 3, le monument préféré des Français, Stéphane Bern propose une découverte de l'extraordinaire richesse du patrimoine culturel, architectural et historique de la France. Après les votes des téléspectateurs, place au grand dénouement. Sur M6, Patron Incognito, divertissement. Et puis sur W9, Enquête criminelle, magazine. Très belle soirée télé à tous.

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1: Bonsoir à tous. Alors que les ménages continuent de subir la hausse des prix des carburants, Édouard Philippe demande le doublement immédiat des aides ciblées. Le candidat à la présidentielle souhaite financer ce nouveau coup de pouce par des économies sur les dépenses de l'État. L'ancien Premier ministre appelle également à plus long terme à accélérer l'électrification pour sortir de la dépendance aux hydrocarbures. De son côté, Emmanuel Macron demande au gouvernement sa totale mobilisation sur l'approvisionnement et la maîtrise des prix des carburants. Selon la porte-parole du gouvernement Maud Bréjon, environ 10% des stations-service se retrouvent avec une difficulté sur au moins un carburant. Philippe Brun ne participera pas à la primaire socialiste. Le député de l'Eure est suspendu du parti après des accusations de violence contre une femme. Philippe Brun dit avoir appris avec stupeur sa sanction et ignore ce qui lui est reproché. Ils ne sont plus que 5 à être sur la ligne de départ de cette primaire. Olivier Faure, Raphaël Glucksmann, Jérôme Gage, Emmanuel Morel et Ségolène Royal. Le premier tour se tiendra les 9 et 10 octobre. Un nouveau bilan des canicules qui ont frappé la France cet été. Santé publique France déplore près de 8000 morts en excès depuis fin mai. La troisième canicule du 27 juillet au 20 août, moins meurtrière que les deux précédentes, a tout de même engendré 817 morts excédentaires. Le bilan est voué à s'alourdir. La collecte des chiffres n'est pas encore terminée. Un rapprochement entre l'Union européenne et le Canada. La présidente de la Commission européenne, Ursula von der Leyen, propose que le Canada devienne le premier membre associé de l'UE. Dans un discours qu'elle a prononcé devant le Premier ministre canadien Mark Carney, le Canada, en pleine guerre commerciale avec les États-Unis, cherche de nouveaux partenaires. Et puis la suite du championnat d'Europe de volleyball. Au lendemain de sa large victoire contre l'Allemagne, l'équipe de France invaincue dispute ce soir son dernier match de la phase de groupe contre la Roumanie. Un match sans enjeu, les Bleus sont d'ores et déjà qualifiés pour les huitièmes de finale où ils retrouveront Israël ou le Portugal. Voilà pour l'info, excellente fin d'après-midi. 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

0: Bonjour la vallée, bienvenue sur RCB. Aujourd'hui, on reçoit Aurélie Simon, la nouvelle présidente de l'association Proval. Bonjour Aurélie.
1: Bonjour Tamara.
0: Vous êtes là pour nous parler du salon Proval les 26 et 27 septembre à la salle polyvalente de la Broque. Et vous arrivez avec une toute nouvelle formule, alors dites-nous en plus.
1: Oui, c'est exact. On a voulu intituler ce salon le Salon Renouveau. Ça sera la 10e édition déjà du Salon des commerçants de la Vallée de la Bruche. Et on a voulu marquer le coup avec beaucoup d'animations qui vont ponctuer tout le long de ces deux journées. On a fait appel en fait à des associations de la Vallée de la Bruche qui ont vraiment joué le jeu et qui vont être présentes tout le long de ces deux journées pour pouvoir proposer des ateliers ou des courses ou des ateliers maquillage pour les enfants. Donc ça va être vraiment très complet et surtout très festif.
0: Voilà, donc on démarre les festivités le samedi 26 septembre à 10h.
1: Oui, c'est ça. Alors à 10h, on commence assez fort avec l'association l'AS La Claquette qui va proposer des courses chronométrées pour chaque enfant dans le parc qui jouxte la salle polyvalente. Donc en fait, chaque enfant va faire le plus rapidement possible un tour du parc qui sera chronométré. Et puis quand les courses seront terminées, ben, il y aura évidemment une remise des médailles pour les plus performants. L'inscription pour ces courses-là se fait directement auprès de l'AS La Claquette. À partir de 10h30 et jusqu'à 13h30, et ça, ce sera le samedi et le dimanche, on aura Fanny Beau qui tiendra un stand de maquillage pour enfants sur ces deux jours-là, de 10h30 à 13h30. À 11h30, on aura la fanfare de Roto pour commencer à marquer le coup des festivités avec un petit apéritif. Donc la fanfare de Roto sera là. Et alors à 14h, là on a trois animations assez importantes qui vont commencer dès 14h. Donc on a déjà la présence des ânes du Grand Spice qui vont arriver. Donc on pourra faire des photos avec les ânes. Et on a aussi l'ancienne Miss France Laetitia Bléger qui propose un atelier d'animation sur la méthode Wim Hof. Alors la méthode Wim Hof, c'est en fait en deux étapes. La première, c'est un apprentissage de méthodes de relaxation et de respiration, puisque le but après, c'est de se plonger dans un bain d'eau froide. Donc évidemment qu'il faut un peu maîtriser sa respiration pour pouvoir supporter le bain d'eau froide. Donc ça commencera à 14h. Et là, pour le coup, les réservations se font auprès de l'association Proval. Et à 14h, on a aussi la principauté de Salm qui est présente et qui va nous présenter, ou en tout cas faire, ce fameux gâteau de la principauté de Salm à base de pommes de terre. Ils vont nous faire une démonstration de comment on fait ce gâteau-là. Donc ça, ce sera le samedi à 14h et le gâteau, ça sera également le dimanche à 14h avec à chaque fois un nouveau chef qui sera présent pour faire cette démonstration de confection de gâteau de la principauté. Également, à côté du stand de la principauté de Salm, un illustrateur qui pourra faire des portraits assez originaux d'enfants mais aussi d'adultes. Donc n'hésitez pas à passer auprès de ce stand pour vous faire illustrer le portrait. Et puis on n'a pas fini encore sur cette journée de samedi, donc il y a beaucoup de choses qui sont dans les tuyaux. Il y a également à 15h une démonstration de Zumba, à 16h une démonstration de Capoeira, à 17h on a la garde de la principauté de Salm qui fera un défilé en costume historique. Et pour clôturer cette première journée, on aura à 18h le groupe de musique entre parenthèses qui fera un concert. Donc voilà, l'ouverture au public le samedi, c'est de 10h à 18h30.
0: Et on continue les festivités justement donc le dimanche 27 septembre et cette fois-ci bien on reprend à partir de 10h30.
1: Exactement, alors à 10h30 on a toujours Fanny de 10h30 à 13h30 pour le maquillage des enfants. À 11h on va avoir également de nouveau une démonstration de capoeira pour ceux qui n'auraient pas pu assister à celle de la veille à 16h. Et puis on va avoir l'association Jazz & Bruche qui va proposer un apéro jazz à partir de 11h45 et puis à 14h ils vont proposer pour des enfants un atelier de fabrication d'instruments de musique.
0: Génial.
1: Ouais, donc ça va être vraiment sympa pour les enfants. On a de nouveau les ânes qui arrivent à 14h et on va avoir également, je le rappelle, la confection du gâteau de la principauté de Salm par un autre chef.
0: Il y aura aussi un petit peu de country.
1: Oui, à 15h, il y a l'association Dusty Boots qui va nous faire une démonstration de country. Et puis à 16h45, puisqu'on clôture le salon à 17h, donc à 16h45, on aura un concert jazz de nouveau qui sera organisé par Jazz & Bruche pour clôturer en fait en musique, la fin de ces deux jours de festivités.
0: Et bien sûr, tout au long du week-end, des petites restaurations, buvettes, crêperies, des gaufres. Et puis bien sûr, il y aura des animations au micro. Il y aura le DJ Sébastien Faure qui sera présent avec l'équipe d'RCB. Ça va être une super ambiance. L'entrée est libre. Et bien sûr, vous l'aurez compris, le salon Proval arrive donc avec une nouvelle formule. Alors n'hésitez pas à venir faire un tour pour le week-end du 26 et 27. C'est deux jours pour découvrir, échanger et venir à la rencontre des commerçants. commerçants et des artisans de notre vallée, des métiers, du savoir-faire, des services pour tous vos besoins. Voilà, vous savez tout sur le nouveau salon Proval. On vous rappelle les dates, 26 et 27 septembre, à la salle polyvalente de la Broque. Merci Aurélie d'être venue nous présenter ce nouveau salon. On vous souhaite donc un très bon week-end par avance et on vous dit à très bientôt sur les ondes RCB.
1: Merci, à bientôt.

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1: 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Bonsoir à tous. Ils sont 5 sur la ligne de départ, les candidats pour la primaire du Parti Socialiste, et ses alliés sont officiellement connus. Aux côtés de Ségolène Royal, Jérôme Guedj et Emmanuel Morel, deux prétendants se détachent, l'eurodéputé Raphaël Glucksmann et le secrétaire général du PS Olivier Faure. Pour ces deux candidats qui souhaitent participer à la présidentielle, les enjeux seront radicalement différents, selon le politologue Ludovic Renard.
2: Raphaël Glucksmann a une candidature à crédibiliser au sein de l'ensemble de l'électorat. Il y a la nature politique de son programme qui peut faire douter du militant du PS. Pour Olivier Faure, les choses sont un petit peu différentes. Son job, c'est de mobiliser des troupes en les convaincant qu'avec lui, il y aura un ancrage à gauche. Ceci dit, l'espace politique qu'Olivier Faure entend occuper est assez étroit. Donc là, il y a une petite ambiguïté que n'a pas, bien sûr, Raphaël Glucksmann, qui lui, d'emblée, écarte toute alliance avec LFI.
1: Les candidats seront départagés au terme de deux tours, prévus les 9, 10 et 16-17 octobre. Le député de l'Eure, Philippe Brun, lui, ne participera pas au scrutin. Il a été exclu de la primaire et suspendu du parti à titre conservatoire, après des accusations de violence. Une table ronde sur le pouvoir d'achat, voilà ce que demande la CGT au Premier ministre Sébastien Lecornu. Le syndicat déplore des prix en hausse, particulièrement ceux des carburants. La CGT demande une augmentation générale et immédiate des salaires. Une nouvelle initiative pour protéger les plus jeunes des réseaux sociaux. La présidente de la Commission européenne, Ursula von der Leyen, propose une interdiction des plateformes aux moins de 13 ans et la mise en place pour les 13-15 ans de comptes limités et contrôlés par les parents. Et puis le foot, avec le début de la Ligue Europa ce soir, deux clubs français à suivre. Lyon se déplace en Belgique pour affronter Anderlecht. De son côté, Rennes va en Autriche pour jouer contre le Sturm Graz. Voilà pour l'info, excellente soirée.

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1: Le saviez-vous? Pourquoi Eminem s'appelle Eminem? En gros, comment a-t-il trouvé son nom de scène? Eh bien, en réalité, ce rappeur américain s'appelle Marshall Mathers. Et si on prend ses initiales, M et M, et qu'on les prononce en anglais, M in M, je crois que j'ai pas besoin d'aller beaucoup plus loin dans l'explication pour aujourd'hui. Après la sortie de son tube My Name Is en 1999, le rappeur Eminem a été poursuivi en justice pour diffamation par sa mère, sa propre mère qui porte plainte contre son fils. Apparemment, elle n'a pas aimé les paroles, ces paroles qui disent ceci. Et qui se traduit par « Je viens de découvrir que ma mère prend plus de drogue que moi. Ah ben maman Eminem, elle n'a pas aimé du tout. » Procès qui s'est conclu tout de même à l'amiable, puisqu'Eminem a cédé et a donné à sa maman 25 000 dollars de dédommagement.
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1: Sur votre plateau télé ce soir, un film culte, un choix cornélien et des édifices iconiques. Retour vers le futur sur TF1 série film, long métrage avec Michael J. Fox. En 1985, le jeune Marty McFly mène une existence paisible, ami de l'excentrique professeur Emmett Brown. Il l'accompagne un soir tester sa nouvelle expérience, une voiture DeLorean qui permet de voyager dans le temps.
2: Vous dites que vous avez fabriqué une machine à voyager dans le temps à partir d'une DeLorean ?
3: Il fait faire à Marty un bond de 30 ans dans le passé.
2: Ça marche ! Vous voulez dire que ce truc-là est nucléaire ?
4: Précisément.
1: Tout Lovers sur Arte, film avec Joaquin Phoenix. Léonard hésite entre suivre son destin et épouser Sandra, la femme que ses parents lui ont choisie, ou se rebeller et écouter ses sentiments pour sa nouvelle voisine Michelle. Entre la raison et l'instinct, il va devoir faire le plus difficile des choix.
5: Ah maman, je te présente Michelle.
6: J'habite l'immeuble.
7: Elle s'appelle Michelle. Elle vient d'emménager. On s'est croisés sur le palier.
6: Tu sais, c'est nos parents qui voulaient qu'on se voit.
8: Ma femme, Carole. Ma fille, Sandra.
7: Salut, ça va?
6: En fait, c'est moi qui avais envie de te voir.
1: Le monument préféré des Français sur France 3, Stéphane Bern propose une découverte de l'extraordinaire richesse du patrimoine culturel, architectural et historique de la France. Après les votes des téléspectateurs qui ont désigné les 14 monuments finalistes représentant leur région, place au grand dénouement. Retour vers le futur sur TF1 série film, Two Lovers sur Arte et le monument préféré des Français sur France 3. Très belle soirée télé à tous.

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Est-ce que toi aussi les papillons que t'avais dans le ventre se sont envolés? Est-ce que toi aussi t'avais le trac rien d'y penser? J'ai une idée, on peut faire semblant qu'on se connaît pas ce soir, comme ça qui sait, on pourra peut-être se croiser par hasard.

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1: Il est 19h.
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2: Salut les amis, c'est Philippe, c'est British Connection. Je suis très très très heureux de vous retrouver. J'espère que vous êtes en pleine forme. Un album de la semaine, Odonota X1, c'est le dernier album. La série live de Waterboys Blur, de titre pour le prix d'un Y-Squad. Gilles de Kerdren nous parlera du premier album des Stranglers. Nouveauté avec Dynamic Shaker, classique avec les Knacks, découverte avec Tim Mims. Il y aura des morceaux de Perrier et Noir, Suxian des Banshees et bien d'autres. Bienvenue, on est ensemble pour 2 heures de rock. Oui, d'excellent rock. Et on débute avec ce titre d'Arcade Fire. Le groupe s'est retrouvé à Budapest pour l'enregistrement de ce morceau avec un véritable orchestre militaire hongrois, masculin. Et oui, les chœurs de ce titre, No Cars Go, Arcade Fire dans British Connection.

Et puis, à la fin de la tournée de Synchronicity, le groupe Police est épuisé. Ils font un break et puis en 86, ils se disent « Tiens, si on réenregistrait nos gros cartons ?» Malheureusement, Stewart Copeland, le batteur, se casse la clavicule et impossible de jouer de la batterie. Donc, ils utilisent une batterie électronique, plus simple, plus efficace. Et ça donne ça. « Don't Stand So Close To Me », 1986, de Police dans British Connection.

0: ça va, ouais.
1: Et quel est le rapport entre ces trois groupes, AC/DC, INXS, Midnight Oil? Oui, ils sont tous les trois australiens. Et la semaine prochaine, dans l'émission, je recevrai Emmanuel Schirange. Il nous parlera du rock australien. C'est un gros spécialiste du genre. Midnight Oil, les voici dans British Connection, All the Time of Writing.

0: C'est la première partie de l'album de la semaine. Il s'appelle Odonotra X1. Il vient de Limoges. Et oui, Medicine Sun, c'est le nom de l'album. Un univers très construit entre stoner, psychédélisme et rock progressif.
1: Alors, Eagle, c'est le premier morceau qui ouvre l'album Medicine Sand, qui est un concept album autour des civilisations amérindiennes, notamment avant l'arrivée des Blancs. Et Eagle, c'est un morceau qui fait référence au fait que les Amérindiens avaient besoin d'avoir un animal fétiche. Ça se passait en général au passage à l'âge adulte. Donc, en général, il y avait plusieurs manières de faire. Une des manières, c'était de partir s'isoler dans les montagnes et jeûner pendant plusieurs jours jusqu'à ce qu'ils aient la vision de l'animal fétiche qui allait les protéger toute leur vie.

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1: Salut à tous, c'est Témis. Dans une époque ultra polarisée, où tout doit être noir ou blanc, et où la nuance n'a plus sa place, avec Témis, on a choisi de prendre le contre-pied. Je vous propose de découvrir le premier single d'un projet résolument rock, dans lequel les mélodies occupent une place centrale, et les textes explorent le désir d'ailleurs, la fuite du temps et l'urgence de vivre. I Wanna Get High, c'est maintenant dans British Connection.

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2: The Stranglers Ratus Norvegicus. Mais que fait cette pochette au milieu de toutes les autres, étalée sur la moquette de la chambre de mon grand frère? Et moi, qu'est-ce que je fous là, en cette année 1978, année de mes 14 ans, avachi au milieu de cette bande de vieux babas d'au moins 18 ans? Je fais semblant d'aimer ce qu'ils écoutent. Yes, Gong, Mahavishnu Orchestra, Weather Report, Zappa. Et tandis que je m'approche de cette pochette qui, je le sens, va m'emporter dans un autre monde, je n'entends déjà plus mon frère qui tente de me retenir. Laisse tomber, c'est qu'un groupe de punk. Ratus Norvegicus, premier album des Stranglers, des punks qui ne l'ont jamais été parce que trop vieux et qu'ils avaient un clavier, mais qui, à l'instar de Dr. Feelgood ou de Motorhead, ont profité du Summer of Hate pour sortir la tête de l'eau ou des égouts en ce qui concerne les Étrangleurs. Enfin, un nom de groupe qui claque. Ratus Norvegicus, c'est aussi le nom de ce rat qui court depuis le dos de la pochette pour se glisser sur les deux vignettes du disque jusqu'à vous traîner dans son repère pour une dernière morsure, Down in the Sewer. Le rat sera longtemps l'emblème des Stranglers, même s'il y en aura d'autres, aussi glauques et interlopes, comme le prophétise la photo à l'intérieur du disque. Hugh Cornwell, qui tient une poupée par la main, on se souviendra plus tard de Bring on the New Balls, le Men in Black qui regarde par la fenêtre, Dave Greenfield, qui tient un chat sur ses genoux, ça rappellera Féline, qui annonce en tout cas Féline. Manque The Raven et la folie, mais ils ne sont sûrement pas loin tant l'ambiance confine à une sauvagerie prête à vous sauter au cou. Une dernière découverte ou révélation se cachait dans un dernier détail de la pochette. Le nom du bassiste, Jean-Jacques Burnel. On pouvait donc être français et jouer dans un groupe punk anglais, rouler en triomphe Bonneville, être ceinture noire de karaté, lire Mishima, s'autoproclamer Euroman et attacher les journalistes avec du gros scotch autour d'un des piliers de la Tour Eiffel. Pendant très longtemps, je me suis rêvé d'être tout ça, moi aussi. Du coup, j'ai longtemps roulé en XT500, été ceinture marron de karaté Shotokan et bassiste au sein d'une multitude de groupes. Par contre, je n'ai jamais eu l'occasion de scotcher un journaliste autour d'un des piliers de la Tour Eiffel. See you in the sewer.

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Ah, c'est bon, c'est le tout nouveau Dynamic Shaker, nouveau single par le vide. Et puis si vous aimez ce groupe français, allez sur la page Facebook de British Connection. Il y a pile un an, j'avais consacré une émission sur un bouquin qui leur est destiné. Vous pouvez écouter le podcast, il est très très très très sympa. Puis ce groupe, est-ce qu'on... je dois encore vous le présenter? Au moins, ils n'aiment pas la soupe, ça on le sait. Voici les Berrurines Noires dans British Connection.

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1: Il nous a quittés il y a un petit peu plus d'un an, le chanteur de Comité Insect, Carl. Ce titre prend tout son sens, prend toute sa dimension. Que restera-t-il de toi, Comité Insect en British Connection?

salut, c'est Laurent, ex-batteur de Dealer. Le LP Mangeur d'images sera album de la semaine dans la prochaine session de British Connection. En attendant, je vous propose d'écouter Tout ce fric à côté.

0: C'est la deuxième partie de l'album de la semaine. L'album s'appelle Medicine Sun. Il vient de sortir Odonota X1, troisième album, entre culture autochtone d'Amérique du Nord et plus particulièrement l'univers Sioux.
1: Alors l'Inde, c'est une chanson qui a été écrite en Lakota. C'est une langue Lakota, c'est des Amérindiens du nord du continent américain, des Indiens des plaines et des montagnes, plus des plaines. Et donc c'est une chanson qui fait référence au respect qu'avaient les Amérindiens pour la nature. Pour eux, il fallait vraiment respecter la nature parce que pour eux c'était un tout, ils faisaient partie d'un tout, c'est-à-dire qu'ils n'étaient pas maîtres de la nature, mais ils étaient partie prenante de cette nature. Je pense que voilà, c'est une des choses qui devraient nous servir maintenant.

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deuxième heure de British Connection. Cette fois-ci, une demi-heure plus post-punk, plus sombre. Avec par exemple ce groupe, un des groupes de ces 20 dernières décennies, mais plus important à mon avis, un son britannique mais profondément français. Il écoute Joy Division, Killing Joke, ses frustrations, Inside British Connection.

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Alors, vous avez écouté ça de derrière les fagots. Ce titre est immense. C'est une version inédite de Dear Prudence. Mais Dear Prudence, on la connaît, la version de Siouxsie et des Banshees. À l'époque même, eh bien, c'était Robert Smith à la guitare, oui. Mais à l'origine, en 68, qui a écrit ces chansons? Bien, c'est John Lennon lors de son exil en Inde. 83 Siouxsie, 68 John Lennon. Et voici tout de suite Dear Prudence en British Connection, Siouxsie and the Banshees.

Cet artiste fut le premier à signer sur le label Mute, celui de Depeche Mode. D'ailleurs, Depeche Mode a fait de nombreuses de ses premières parties en Angleterre. Si vous aimez la cold wave, le post-punk, voici Fat Gadget, Under the Flag dans British Connection.

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1: On Also the Trees, tournée européenne passant par la France. Le 10 février à Nancy, le 11 à Besançon, le 12 à Lyon, le 13 à Cognac et le 14 février à Clermont-Ferrand. Les voici dans British Connection, Beautiful Silence.

0: Dernière partie de cet album de la semaine, Odo Nota X1, l'album Medicine Sound, 7 titres, 44 minutes de bonheur.
1: Tribe, c'est un morceau qui parle du lien très fort qu'il y a entre la tribu, le corps et le paysage. Et donc, c'est un morceau qui parle du paysage comme un corps et du corps comme un paysage. Et ma façon de chanter sur ce morceau est très aérée, très aérienne. Et c'est une façon un peu d'emprunter au vent qui traverse ce décor, ce paysage.

0: morceau en concert dans British Connection.
1: The Waterboy, Curl Call Johnny, Pink Pog Festival, Pays-Bas, mai 1986. Blur, Song 2, Stade de Wembley, 9 juillet 2023.

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vous ai ramené ça des EES des États-Unis, Two Earth Beat As One de U2, spécial mix américain. Et puis on y retourne aux États-Unis avec Blanks 77, c'est du street punk qui reprend du Nirvana.

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2: Et pour cette première de la saison, urgence punk dans British Connection, avec V-Squad emmené par la charismatique Becky Bondage, deux morceaux Last Rockers, enchaînés à You'll Never Know. Oh.

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1: Voilà les amis, la première de British Connection, c'est terminé pour aujourd'hui. J'espère qu'elle vous a plu et on va se retrouver la semaine prochaine, ici même, sur votre radio favorite pour une meilleure émission encore. Et puis en attendant, ne l'oubliez pas, British Connection, c'est votre émission rock qui passe ce qu'on n'entend pas sur les radios rock. Allez, salut!

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1: Il est 21h.
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3: Bonsoir, bonsoir à tous. Il accuse son propre parti de vouloir le tuer politiquement. Philippe Brun répond ce soir à sa mise à l'écart de la primaire socialiste pour la présidentielle de 2027. Le député de l'Eure dénonce en bloc les accusations de violence contre lui. Il déplore également les méthodes de la direction du PS. Écoutez.
4: Sans aucune enquête, certains responsables du PS ont parlé à la presse et évoqué des suspicions de violence. Des accusations calomnieuses qui nuisent à ma réputation. Je refuse de me laisser démolir par de fausses accusations. J'ai en effet un contentieux avec mon ex-collaboratrice que j'ai licenciée pour faute grave. Je vis un calvaire et un harcèlement continu. Cette femme, qui est membre des instances nationales du Parti Socialiste, a pour volonté de me nuire au moment même où j'ai réuni les conditions pour me présenter à la primaire présidentielle. J'ai été victime de cette femme.
3: Et Philippe Brun dénonce un harcèlement continu et annonce déposer plainte dans cette affaire. Une bonne nouvelle maintenant pour les professionnels en première ligne face à la crise des carburants. Le gouvernement va prolonger ses aides jusqu'au 31 décembre. Elles concernent les pêcheurs, les agriculteurs et les entreprises du BTP. Une aide de 15 à 35 centimes. Rachida Dati et Carlos Ghosn seront bien jugés pour corruption. Le tribunal correctionnel de Paris rejette la demande de report déposée par l'ex-PDG de Renault. Toujours en fuite au Liban, il doit s'expliquer sur les 900 000 euros d'honoraires d'avocate versés à l'ancienne ministre, alors députée européenne, entre 2010 et 2012. Un rapprochement entre l'Union européenne et le Canada. Aujourd'hui, la présidente de la Commission européenne, Ursula von der Leyen, propose que le Canada devienne le premier membre associé de l'Union européenne. Le Canada, en pleine guerre commerciale avec les États-Unis, cherche de nouveaux partenaires. Et puis de football pour finir, et c'est parti pour la Ligue Europa. Deux clubs français débutent en ce moment leur premier match de la phase de poule, Lyon en Belgique face à Anderlecht et Rennes en Autriche face au Sturm Graz. Voilà pour l'actu ce soir, je vous souhaite une excellente soirée.

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1: Il est 22h.
2: Bonsoir à tous, Rachid Hadati et Carlos Ghosn seront bien jugés pour corruption. Le tribunal correctionnel de Paris a rejeté la demande de report déposée par l'ex-PDG de Renault. Toujours en fuite au Liban, il doit s'expliquer sur les 900 000 euros d'honoraires d'avocate versés à l'ancienne ministre entre 2010 et 2012. Elle est accusée de s'être servie de sa position pour influencer des décisions en faveur du groupe Renault-Nissan. Elle risque jusqu'à 10 ans de prison et 450 000 euros d'amende. Je refuse de me laisser démolir par de fausses accusations. La réponse de Philippe Brun à sa mise à l'écart de la primaire socialiste pour la présidentielle de 2027. Il dénonce un harcèlement continu et annonce déposer plainte. La justice n'a pas été saisie. Le PS s'y est substitué, déclare Philippe Brun dans sa prise de parole. Un peu plus tôt, le premier secrétaire du PS, Olivier Faure, avait assuré que la décision d'écarter Philippe Brun était la seule possible. Le député est visé par des accusations de violence. Emmanuel Macron demande au gouvernement sa totale mobilisation sur l'approvisionnement et la maîtrise des prix des carburants, alors que les prix continuent de grimper. Selon la porte-parole du gouvernement, Maude Bréjon, environ 10% des stations-service se retrouvent avec une difficulté sur au moins un carburant. Et aujourd'hui, dans l'Hérault, une centaine de pêcheurs ont bloqué le dépôt pétrolier de Frontignan pour protester contre la hausse des prix. Un nouveau bilan des canicules qui ont frappé la France cet été. Santé publique France déplore près de 8000 morts en excès depuis fin mai. La troisième canicule du 27 juillet au 20 août, moins meurtrière que les deux précédentes, a tout de même engendré 817 morts supplémentaires. Le bilan pourrait s'alourdir alors que la collecte des chiffres n'est pas terminée. Et puis les championnats d'Europe de volleyball. Pour finir, une défaite sans conséquence pour les Bleus. L'équipe de France est battue par la Roumanie 3-7-2 pour son dernier match de la phase de poule. Première défaite pour les Français qui étaient déjà qualifiés pour les huitièmes de finale où ils retrouveront ce week-end le Portugal. Voilà pour l'essentiel de l'actu. Je vous souhaite une excellente soirée. À notre écoute.

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1: Il est 23h.
2: Bonsoir. À la une de l'actu, une bonne nouvelle pour les professionnels en première ligne face à la crise du carburant. Le gouvernement va prolonger ses aides ciblées jusqu'au 31 décembre. Elles concernent les pêcheurs, les agriculteurs ou encore les entreprises du BTP. Une aide de 15 à 35 centimes. Pour les pêcheurs, elle sera relevée de 10 centimes par litre pour atteindre 25 à 35 centimes. Et malgré ces annonces, les pêcheurs prévoient de poursuivre leur blocage des ports de Port-la-Nouvelle et Sète. Il faudra plusieurs semaine de travaux, la SNCF annonce un chantier long et difficile après le déraillement d'un TER vendredi dernier sur la ligne Rouen-Caen. Des travaux extrêmement importants sont à prévoir pour rétablir la circulation normale des trains d'après la compagnie. Et des grues seront notamment nécessaires pour évacuer les wagons couchés à côté des voies. Une nouvelle proposition pour protéger les plus jeunes des réseaux sociaux. La présidente de la Commission européenne, Ursula von der Leyen, souhaite instaurer une interdiction des plateformes au moins de 13 ans et la mise en place pour les 13 15 ans de comptes limités et contrôlés par les parents. À l'étranger, un nouveau bilan toujours plus lourd au Népal. 3 semaines après l'effondrement d'un glacier et les crues dévastatrices qui ont suivi, plus de 6000 personnes restent disparues. Le bilan en total s'élève à près de 1500 morts, dont de nombreux étrangers présents au Népal et en Chine lors du drame. La réponse de Kylian Mbappé à la polémique est pointée du doigt pour avoir relevé un t-shirt en soutien aux habitants de Ceuta face à l'arrivée massive et illégale de migrants. Le Français prend la parole, il explique ne pas avoir voulu faire de hiérarchie dans la souffrance. À ses côtés, ses coéquipiers Vinicius et Ibrahima Konaté avaient eux aussi retroussé ce t-shirt de soutien. Et puis c'est une tradition depuis son arrivée à l'Élysée. Il n'y aura pas de déplacement pour Emmanuel Macron pour les journées du patrimoine ce week-end. Pour sa dernière année de mandat, le chef de l'État doit y renoncer pour raison de sécurité. La faute à la dégradation de la situation internationale d'après l'Élysée. Voilà pour l'actu, excellente soirée à vous.

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Bonsoir, bonsoir à tous. S'il accuse son propre parti de vouloir le tuer politiquement, Philippe Brun répond à sa mise à l'écart de la primaire socialiste pour la présidentielle de 2027. Le député de l'Eure reconnaît un contentieux avec une ancienne collaboratrice licenciée pour faute grave, mais il conteste en bloc les accusations de violence contre lui. La justice n'a pas été saisie. Le PS s'y est substitué, déclare Philippe Brun. Il dénonce un harcèlement continu et annonce déposer plainte. Rachida Dati et Carlos Ghosn seront bien jugés pour corruption. Le tribunal correctionnel de Paris a rejeté la demande de report déposée par l'ex-PDG de Renault. Toujours en fuite au Liban, il doit s'expliquer sur les 900 000 euros d'honoraires d'avocate versés à l'ancienne ministre, alors députée européenne, entre 2010 et 2012. Une bonne nouvelle pour les professionnels en première ligne face à la crise du carburant. Le gouvernement va prolonger ses aides ciblées jusqu'au 31 décembre. Elles concernent les pêcheurs, les agriculteurs ou encore les entreprises du BTP. Une aide de 15 à 35 centimes. Malgré ces annonces, les pêcheurs prévoient de poursuivre leur blocage des ports de Port-la-Nouvelle et Sète. Le grand succès de la visite du pape en France, les inscriptions pour assister à la messe de Léon XIV à Paris ont dépassé le cap des 600 000 personnes. Face à cette immense demande, le diocèse de Paris avait décidé un peu plus tôt d'élargir le périmètre autour de la place de la Concorde et des Champs-Élysées. L'événement est prévu dans un peu plus d'une semaine, le 26 septembre. Un rapprochement entre l'Union européenne et le Canada. La présidente de la Commission européenne, Ursula von der Leyen, propose que le Canada devienne le premier membre associé de l'UE. Le Canada, qui est en pleine guerre commerciale avec les États-Unis et cherche de nouveaux partenaires. Et puis le football, plutôt de bon début pour les clubs français en Ligue Europa. Lyon s'impose 2-1 à Anderlecht. Le Stade Rennais concède le nul 0-0 à Stormgrass. Ce jeudi, le troisième club français, Marseille, fera son entrée en lice à Beşiktaş. Voilà pour l'actu, je vous souhaite une excellente soirée.

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